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0: Il est 5 heures.
1: Bonne nuit à tous, Julie Buron pour ces informations. De nombreux fêtards se sont rassemblés ce lundi soir sur la place du jeu de balle à Bruxelles pour le traditionnel bal national organisé à la veille de la fête nationale. Devant la scène, les spectateurs ont chanté, esquissé des pas de danse, tout en dégustant bière et frites. Ce mardi 21 juillet, la journée sera beaucoup plus protocolaire. L'armée américaine a lancé ce lundi soir une nouvelle série de frappes contre l'Iran afin de l'empêcher d'attaquer des navires dans le détroit d'Ormuz. Les États-Unis avaient déjà bombardé l'Iran dans la nuit de dimanche à lundi pour un 9e jour consécutif. De son côté, Téhéran a riposté par des attaques dans le Golfe contre des alliés de Washington. Les deux pays s'accusent mutuellement de ne pas respecter les termes du cessez-le-feu en vigueur. Et ce lundi soir, le président américain Donald Trump a déclaré, je cite, que l'Iran paiera pour avoir tué des soldats américains. Fin de citation. Plusieurs Américains ont été tués au combat au cours du week-end. La galerie d'Apollon du musée du Louvre, lieu du spectaculaire viol de bijoux en octobre dernier, va rouvrir au public mercredi, mais sans vitrine ni bijoux exposés. Cette galerie a vocation à retrouver sa fonction originale du XVIIe siècle, celle d'une galerie d'apparat. Pour les bijoux non dérobés, une salle sécurisée sera créée, une chambre forte sans fenêtre à un autre endroit du musée. Selon le directeur du Louvre, ce sont de très gros travaux à mener, il faut encore trouver l'endroit idéal et le financement. Une liesse populaire et des rues bondées ce lundi à Madrid où plus d'un million de personnes sont venues assister au retour triomphal de leur champion du monde après leur victoire face à l'Argentine 1-0 lors de la finale du Mondial 2026. Le passage du bus impérial des joueurs de la Roja a provoqué des scènes de liesse et de délire collectif, toutes les générations se mélangeant dans une ambiance survoltée et assourdissante. Depuis le bus, les joueurs tout sourire, pour certains torse nu, d'autres un verre à la main, ont salué la foule et brandi la coupe sous les applaudissements. C'est tout pour ces informations, merci de nous écouter.
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5: On est le mardi 21 juillet, bonne fête nationale à tous et bienvenue dans ce best-of du réveil de Typique. Mario et Vanessa seront là fidèles au poste dans moins d'une heure. En les attendant, on va déjà se faire du bien de bon matin en réécoutant les meilleurs moments de la saison régulière de l'émission. On va aussi se mettre dans le rythme de la journée avec plein de good music. La suite avec Elena sur Typique.

0: début de journée avec nous, le plein de good music au petit déjeuner sur Tipeee avec Alicia Keys et Gracie Abrams qui arrivent dans la suite avant de les retrouver, une petite séquence best-of du réveil de Tipeee.
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0: En 2025, elle faisait partie des artistes qu'on vous conseillait de suivre de près lors de la semaine de la musique belge. Elle était notre invitée dans le réveil de Tipeee.
2: En 2025, elle faisait partie des artistes qu'on vous conseillait de suivre de près lors de la semaine de la musique belge. Ce lundi, cette fameuse semaine de la musique belge 2026 s'ouvre donc et on a invité Olivia Stone pour faire le bilan un an après. Salut Olivia.
3: Beaucoup, merci pour l'accueil, c'est trop un plaisir.
4: Ah bah franchement, ça nous fait plaisir et puis tu sais, juste de voir le chemin parcouru aussi. Ouais. Quand tu retournes une année en arrière.
3: Ah ouais, il y a beaucoup de choses qui sont passées. Hein.
4: Est-ce que tu aurais imaginé que par exemple, ton titre serait en boucle comme ça sur Tipeee?
3: Pas du tout, quel bonheur de l'entendre, vraiment.
4: Parce que ça a été tout un parcours pour toi, c'est vrai, pour les artistes belges qui nous écoutent. Tu peux être inspirante aussi, dans le sens où t'as dû t'accrocher quand même pour qu'à un moment donné, ça décolle.
3: Oui, vachement, j'ai dû m'accrocher. Et Isabelle, pour moi, c'est un peu le renouveau. C'est le début d'un tout nouveau chapitre pour moi et je sens qu'on arrive en force, donc c'est super excitant. Et merci d'ailleurs de m'encourager et de diffuser Isabelle, parce que c'est comme ça que je vais pouvoir avancer.
5: Ah bah c'est avec plaisir.
4: T'as dû chercher un petit peu au niveau musique, est-ce que t'as changé de style à un moment donné? Ou tu vois, comment t'as fait pour dire, bon ok, je vais faire plutôt ça, parce que ça, je sais que ça va marcher.
3: Ben justement, je me suis enlevé plein de barrières.
4: Ouais.
3: Et je pense que c'est ça qui a fait que j'ai senti beaucoup plus de liberté et c'est pour ça que j'aime autant Isabelle, c'est parce que je sens que c'est tout à fait moi. C'est vraiment quelque chose que je kiffe et j'ai pas fini de découvrir plein d'autres styles, c'est que le début quoi.
4: Et tu penses pas que c'est aussi pour ça peut-être que du coup c'est le titre qui cartonne? Enfin, tu vois, tu dis parce que ça te ressemble peut-être.
3: Ben peut-être. En tout cas, je sens que ce soit dans l'image ou dans la musique, je sens que là pour le moment c'est tout à fait moi. Donc que ça marche ou ça marche pas, je regrette rien.
4: Tout est aligné.
3: Vraiment, tout.
5: Toi, tu fais partie aussi des visages finalement de la pop belge et on en est hyper fiers. Quels sont les artistes belges qui t'ont influencé?
3: Je sais pas si elles m'ont influencée. Je pense encouragée à faire de la musique, ça en tout cas. Il y a des Rory, Angèle, c'est un.
5: Ouais, évidemment.
3: Mais évidemment, on a envie de devenir comme elles.
4: Elles t'ont déjà écrit? Enfin, je sais pas, pour te dire un petit message ou pas forcément.
3: Elles non, moi oui.
4: Ouais. Elle a répondu ou pas?
3: Alors pas encore, mais c'est une question de temps. C'est une question de temps, bien sûr. Ouais. Je sais qu'elle est chargée pour le moment.
4: Mais t'as peut-être justement une artiste belge ou pas d'ailleurs, peut-être pas belge, mais avec qui tu voudrais demander un feat, tu vois, en disant.
3: Mais j'en ai déjà parlé ici l'année passée. Ouais. J'avais dit Damso.
4: Damso.
3: Ah. J'ai toujours eu.
5: Et on en est où?
3: Bah franchement, on attend toujours. Lui non plus, il m'a pas encore répondu, mais ça va arriver. T'inquiète. Mais non, par contre, Rory, pourquoi pas? Il y a un côté rock qui m'intéresse beaucoup, que je trouve très très cool, très frais.
5: Ouais.
3: Et je pense que quelque chose de très intéressant pourrait en sortir aussi.
5: Ok.
4: Et alors, tu l'as dit, en une année, il s'est passé tellement de choses pour toi. Est-ce qu'il y a encore des étapes? Je sais pas, par exemple, une salle de concert en Belgique où tu dis, allez, ça, moi, je veux me la faire. Ou la prochaine étape, ton objectif, ce serait quoi?
3: Ah ben, je rêve de faire quand même mon Cirque Royal.
4: Cirque Royal.
3: Ça, c'est pour moi un gros gros tournant. Ça, je me réjouis un jour peut-être.
4: Bon, et là, comme c'est la semaine de la musique belge, je sais qu'il y a plein d'artistes, peut-être comme toi à tes débuts, qui rêvent d'être comme toi ici sur Tipeee, d'être diffusé à la radio, de faire carrière. Est-ce que tu as peut-être un conseil à donner à tous ces jeunes artistes belges?
3: Oui, pour moi, c'est rêver grand. Je pense qu'il ne faut pas se limiter dans des trucs qu'on pense ne pas être possible. Il faut rêver grand. Moi, si j'avais écouté les gens qui me disaient que devenir chanteuse, c'était impossible, je ne l'aurais jamais fait. Il faut s'écouter, rêver grand, mais par contre, il faut bosser.
4: Si t'as eu des chose, moments un peu plus down?
3: Bien sûr, être artiste, c'est un tournant et un tourment de up, de down, c'est un roller coaster, c'est pas cool. Mais par contre, il y a beaucoup de moments où juste tu dis, ça y est, en fait, je peux le faire. Et si tu crois en toi, il faut que t'aies confiance en toi, que tu t'écoutes que toi. Et pour moi, c'est la base. Et
4: regarde la preuve. Maintenant, t'es diffusé sur Tipeee et tout.
3: Voilà.
5: Ouais, reste avec nous, parce que tu vas nous préparer carrément un petit live tout à l'heure.
3: Ouais.
5: Tu viendras nous interpréter ce single qui cartonne, Isabelle.
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0: On est le mardi 21 juillet, bonne fête nationale et bienvenue dans ce best-of du réveil de Typique. Vanessa et Mario arriveront pour vous sur le coup des 6h pour une nouvelle émission estivale. En attendant 6h, on va réécouter les meilleurs moments passés avec Gaëtan et Audrey dans l'émission de la saison dernière. On va aussi attaquer ce jour de fête avec un maximum de good music. Florida, David Guetta arrive, avant de les écouter, nouvelle séquence best-of du réveil de Typique. Un célibataire sur deux attend ça dès le second rendez-vous. À votre avis, de quoi s'agit-il?
1: 50% des célibataires attendent ça du second date. Mais quoi? Vous avez été nombreux à nous envoyer vos messages. Il y a Carlito qui nous dit le bisou. Deuxième date? Le bisou, c'est peut-être un peu tôt. Non, c'est pas le bisou. On a reçu un petit message aussi de la part de Alexandra et sa nièce Ania de Liège. Écoutez.
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5: Le plus, moi je suis assez d'accord avec ça. Moi je trouve que assez rapidement, on en parlait avec Audrey vendredi dans le bureau. Audrey n'était pas du tout d'accord. Audrey, elle disait qu'au deuxième date, il était hors de question de parler enfant, projet, ça lui faisait peur. Alors moi je suis plutôt d'avis de dire que quand on rencontre au deuxième date, il faut quand même savoir si on est sur la même longueur d'onde avec la personne et si on a les mêmes objectifs de vie qu'elle. Est-ce qu'elle veut des enfants? Est-ce qu'elle veut se marier? Est-ce qu'elle veut avoir des animaux? Tout ça c'est hyper important. Enfin moi je trouve, pour Audrey, ça lui fait peur. À partir d'un certain âge, peut-être que aussi il y en a qui ne veulent plus perdre leur temps et ils veulent juste trouver quelqu'un qui a les mêmes projets. Ça se comprend évidemment. On date à tout âge, hein, faut le savoir sur les plateformes. Il y a presque autant de jeunes entre 18 et 24 ans que de jeunes adultes entre 25 et 35 ans. Un quart des profils sont des 35-44 ans qui ont une forte attente effectivement à bien du sérieux, souvent après une première longue relation. Donc du coup, ce genre de conversation sur les animaux, sur le mariage, sur un enfant, ça revient fatalement sur la table.
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0: bon début de journée. Merci d'être avec nous tôt ce matin. Un maximum de good music pour se mettre dans le rythme de la journée avec Adèle qui arrive avec Send My Love to Your New Lover sur Typique.
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0: mardi matin, bon début de journée avec nous sur Typique. La suite de la Good Music, ce sera avec Haven et I Run. Avant d'écouter ça, dernière séquence best-of de la journée.
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0: Appel téléphonique qui tourne mal, portes qui ne veulent pas s'ouvrir, passants trop pressés, des petites frustrations du quotidien qui ont mis Sacha Ferra de mauvaise humeur.
2: Et ne commence pas parce que Sacha est énervé. Ce matin, oui. Il m'a dit, tu sais quoi, moi je me pointe ici ce matin et j'ai fait la liste de tous les trucs qui nous énervent.
3: Qu'est-ce qui se passe, mon voilà. petit Sacha?
4: Non, bah, en fait, je savais même pas, mais je suis dans le thème.
2: Oui, c'est le Blue Monday.
4: Le Blue Monday, bah, écoutez, je suis carrément dans le thème parce que je me suis rendu compte qu'il y a pas mal de trucs qui nous énervent, nous, les humains, dans la vie. Je pense. Moi, je suis pas quelqu'un de très énervé à la base.
3: Non, voilà. C'est sûr.
4: On peut dire même que je suis plutôt mou.
3: Oui, on peut
4: disons
3: le dire.
4: Que, voilà, je suis belge, quoi. Quand on essaye de m'énerver, je fais bon. Voilà. Et j'avance dans la vie. Je suis rarement énervé, mais quand je remarque que je suis souvent agacé. Uh-huh. Voilà. Et dès que je suis agacé, ben, j'agis vraiment comme un belge de base. Je fais juste des souffles. Je te jure. Je suis là. Voilà. Et ça passe, c'est très bizarre, mais il y a des gens qui me comprennent, je suis sûr. Et vous savez, quand je fais ce petit souffle, eh ben, je le fais dans plein de petites situations. Tu te rends compte, mais je pense qu'on partage tout ça. Des trucs minuscules, mais mis bout à bout, ça commence à faire beaucoup sur une journée. Par exemple, tu vas au restaurant. Le serveur, il te dit bon appétit. Et toi, tu réponds, toi aussi. Vous avez déjà fait ça?
2: Ah ouais, non. Oui,
4: mais
2: si.
4: Moi, ça m'énerve. Pourquoi on fait ça? Puis on essaye de se rattraper bêtement en faisant, enfin, non, mais si, enfin, je vous le souhaite quand vous allez manger. Et de toute évidence, c'est pas pour tout de suite. Enfin, vous êtes en plein service, quoi. Enfin, voilà, bonne soirée. Voilà, c'est ça que, bah, oui. Le serveur en face, il est en PLS, il saigne du nez, il fait un AVC, alors qu'il te disait juste bon appétit à la base. On a d'autres trucs comme ça. Je sais pas si vous avez déjà vu ça quand t'es au téléphone avec une administration. Ouais. À la fin, ça se passe bien, parce que des fois, ça se passe bien. Ils te disent, ben, au revoir, et toi, tu dis merci, bonne journée, et tu te rends compte qu'ils ont pas entendu ton bonne journée parce qu'ils sont déjà raccrochés.
3: Ah, ça, c'est horrible.
4: Ah, ça me rend fou.
3: Ah ouais.
4: Moi, ça m'arrive d'être au téléphone, la personne, elle me dit au revoir, je réponds au revoir et bonne journée, elle a raccroché. C'est un des pires sentiments qui existent, je vous le dis.
3: Et
4: il y a il y a un grand classique aussi, le fameux moment où t'arrives devant une porte, et il est marqué en gros, poussé.
2: Ouais.
4: C'est marqué, en gros. Et toi, ton esprit de détraqué, te dis non, pour moi il faut tirer. Je le vois. Et tu tires avec une confiance qui s'approche de celle de Donald Trump quand il faut dire une connerie, et là, surprise, la porte ne s'ouvre pas. Du coup, tu pousses et tu te dis, ah bah c'était marqué en fait. C'est bizarre. Et tu reviens un jour plus tard, la même porte, tu sais qu'il faut pousser, tu l'as déjà fait, mais toi, tu retires. Parce que tu te dis peut-être qu'il y a une équipe de serruriers qui est venue pendant la nuit et qui a changé le système de la porte, on ne sait pas. Hein, les ascenseurs aussi. On rentre dans un ascenseur, on appuie sur le bouton fermé, ça ne prend pas. Alors on commence à marteler ce bouton.
3: Oui, oui.
4: Comme si c'était un quiz dans un jeu, alors que ça n'a aucun sens, ça ne va pas aller plus vite. On est juste
3: tu
4: en
3: dis
4: train de niquer.
3: L'ascenseur va enfin réagir.
4: Oui, alors que non,
3: non.
4: Il ne fera rien. Et nous, on est en train de niquer l'ascenseur, mais ça nous fait du bien, c'est bizarre. Ça, alors, prochain truc, je pense que c'est peut-être le pire. Les gens qui te dépassent quand tu marches. Et dès qu'ils t'ont dépassé, ils diminuent leur rythme.
2: Ah oui, ça aussi.
4: Non, mais ça me rend fou. Tu m'as dépassé, c'est que ton pas est plus rapide que le mien. Continue. Pourquoi tu diminues ta vitesse quand tu te mets devant moi? Ce qui fait que le gars est juste devant toi et il n'y en a aucun qui veut prendre une décision. Lui, il veut plus accélérer. Toi, tu veux pas décélérer. C'est vraiment les pires moments d'une vie. Alors, tu te retrouves à faire genre que tu dois refaire ton lacet pour créer une distance avec le mec. C'est un enfer. Ton chargeur qui fonctionne, mais seulement avec un angle très précis. Vous avez déjà eu ça?
3: Ouais.
4: Ça me rend fou. Quand ton téléphone arrive en fin de vie, tu dois gérer avec ce que tu peux. On devient ingénieur, t'es là comme ça, tu mets
3: un cure-dent dedans pour faire tenir.
4: Tu mets un truc, tu mets ton tel sur un casque pour qu'il y ait un angle, ça n'a aucun sens. Et là, tu dis, ah, ça charge. Le lendemain, tu prends ton téléphone,
3: et ça n'a pas chargé
4: du tout. Quel enfer. Il y a plein de trucs, hein. Faire signe à quelqu'un qui te salue, mais alors en fait, il saluait quelqu'un derrière.
2: Oui, c'est
4: terrible.
2: Gênant.
4: Les gens qui te disent, je t'explique vite fait, et à la fin de l'histoire, t'as des rites que t'avais pas avant. Les gens qui te disent, on se tient au courant, que le prochain message d'eux, c'est 6 ans plus tard quand ils en ont besoin. les souvenirs Facebook, tout simplement.
3: Ouais,
4: je veux pas
3: revenir. C'est vrai.
4: Moi, je crois que ce qui nous énerve le plus dans la vie, c'est pas vraiment tout ça. C'est qu'en fait, c'est le fait que ça nous énerve. Je sais pas si vous comprenez.
2: Oui.
4: Parce que techniquement, dans toutes ces situations, le vrai problème, c'est nous.
2: Et oui.
4: Voilà.
2: Ben voilà. Comme ça, c'est clair. Et s'il y a d'autres choses qui vous énervent aussi, continuez la liste sur le WhatsApp, n'hésitez pas.
4: Ah ben
2: 0471 200 300. On peut compléter la chronique de Sacha. Et pour retrouver toutes les chroniques de Sacha, ça se passe sur Ovio en podcast. À la semaine prochaine, Sacha.
4: À la semaine prochaine.
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Dans quelques minutes, il sera 6h, l'heure de retrouver Vanessa et Mario pour leur réveil de typique en mode vacances, comme tous les matins jusqu'à 9h, avec de la bonne humeur, de la good music et des cadeaux à gagner. 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Bonne chance pour ça, passez la plus belle des journées possibles sur typique.

0: juillet. Aujourd'hui, j'espère que vous allez bien. 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
0: 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On va écouter Henri PFR dans un instant, il viendra nous chanter Sola. Il y aura aussi Shane Paul. Avec un très chouette souvenir. Get Bussy qui arrive dans un instant pour démarrer 7h sur Typique.
2: Mais avant ça, il est 6h et à 6h, on s'informe, c'est avec toi, Marie.
0: On va surtout faire un tour du côté de la météo.
2: Ah oui, bah, pourquoi pas.
0: On fait ça tout de suite.
2: On fait ça tout de suite avec ce matin une journée qui est plutôt bonne. On attend à nouveau une journée un peu comme hier en fait, 20 degrés au maximum, ça c'est à la côte, 25 degrés sur Bruxelles, 23 degrés sur le sud du pays, un soleil qui va briller pour tout le monde en matinée, quelques petits nuages durant l'après-midi, bref, un beau mardi.
0: Parfait, profitez-en bien, en tout cas on est avec vous hein, sur Typique, pour bien démarrer cette journée, voici Henri PFR.

0: réveil, bon début de journée. Merci d'avoir choisi Tipeee ce matin.
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0: Bonjour, j'espère que vous allez bien, que vous êtes en forme ce matin. Nous sommes mardi le 21 juillet.
2: Ouais, et peut-être qu'en ce mardi vous vous reposez, peut-être que pas du tout. Au contraire, vous allez travailler. Et d'ailleurs, si vous allez travailler, dites-nous un peu quel boulot vous faites.
0: Oui.
2: Quel boulot nécessite d'être présent le 21 juillet? Vous nous dites ça sur le WhatsApp 0471 200 300. Et puis si vous vous reposez, vous pouvez aussi nous envoyer un petit message. Et évidemment, on adore être au plus près de vous. Donc n'hésitez pas, 0471 200 300.
0: Tous ceux qui nous ont emportés en vacances aussi, n'hésitez pas, vos petites photos, faites-nous rêver. Nous, on est dans le studio typique, on serait bien près de vous là.
2: Sur le transat.
0: Ouais.
2: On pourrait proposer une autre année sur le transat.
0: Pourquoi pas? En direct de la plage. Bon, on se fait plaisir en musique évidemment. Il y aura du cadeau ce matin aussi, comme tous les jours. Vous allez tout à l'heure tenter d'ouvrir le coffre parce qu'à l'intérieur, à nouveau, il y a plus de 2000 euros de cadeaux.
2: Et ces 2000 euros de cadeaux, ce sera peut-être pour vous. Tout ce qu'il faut faire, c'est proposer une combinaison à 4 chiffres. C'est tout simple. Un code qui pourrait ouvrir ce fameux cadenas et qui vous permettrait de repartir avec l'entièreté des cadeaux qui se trouvent dans le coffre.
0: On va revenir là-dessus évidemment dans un instant. Parce qu'avant ça, il y aura Like Ily dans un instant avec The Magician.
2: Et on vous cale aussi Big Flo et Oli. Ce sera un coup de vieux sur Tipeee.
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0: d'allumer la radio, vous êtes sur Typique ce matin. Niers Barclay pour la suite. 21 juillet, aujourd'hui, fête nationale belge, la Belgique à l'honneur évidemment, à travers plein de choses, hein, la culture, l'humour, les frites, les gaufres, les bières, les artistes aussi. C'est vrai que pour un si petit pays, on a pas mal d'artistes qui cartonnent en Belgique et à l'étranger. Stromae, Damso, Lost Frequencies, deux artistes aussi dont on a pas mal parlé ces derniers jours, c'est Angèle et c'est Amélie Lens aussi.
1: Ouais, Amélie Lens et Angèle qui se sont retrouvés évidemment à Dour, si vous y pensiez, vous aviez bien raison, Typique y était et l'équipe a découvert pour la première fois leur futur single en commun. Ça s'appelle Run. Alors c'est un morceau qui mélange évidemment la techno d'Amélie Lens et l'univers un peu plus pop d'Angèle. Ça confirme d'ailleurs le virage plus électro d'Angèle. Et puis surtout, cette collaboration, elle va figurer sur le premier album de Amélie Lens qui s'appellera Aura et c'est attendu en septembre.
0: Alors je sais pas si vous avez suivi justement ce qui s'est passé à Dour entre les deux artistes. C'était assez magique, aux alentours de 2h du matin. C'est la fin du show d'Amélie Lens et sur la scène principale, y a beaucoup de gens qui pensaient que le show allait se terminer, qu'on était à la fin, mais après plus d'une heure, il y a une voix comme ça qui apparaît, c'est celle d'Angèle.
1: Et sa voix, on la reconnaît parmi toutes les autres, franchement, et d'ailleurs une collaboration qui pourrait bien devenir l'un des grands morceaux belges de cet été, de cette fin d'année aussi, pourquoi pas.
0: Un peu comme cette collaboration avec Justice. Ouais.
1: Mais pour l'instant, elle cartonne, et ses collabs à Angèle, franchement, c'est vraiment très très bien.
0: Et tant mieux, on écoute. Voici What You Want sur Typique.

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2: De Cora ou de Annie qui sont infirmières. On a un message aussi de Chris qui lui est agent fédéral à la protection civile. Mais est-ce qu'il y a encore d'autres boulots qui nécessitent d'être présents un 21 juillet?
3: Qui sont les courageuses justement de ce mardi qui se sont levés tôt direction le boulot? On est curieux de savoir. Tiens, 0471 200 300 sur le WhatsApp du Typique.
2: Et on va pas se mentir, sur la route il y avait pas grand monde. Donc on est vraiment hyper curieux de savoir quels sont ces boulots qui nécessitent d'être présents en ce férié. En attendant de recevoir tous vos messages, on vous cale Pierre Demar en playlist.
3: Et ceux qui sont en congé, ceux qui sont en vacances, ceux qui nous ont emmenés avec eux à l'étranger, allez-y aussi.
2: 0471 200 300, c'est totalement gratuit.
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2: 6h31, comment ça se passe justement sur les routes?
3: Mais plutôt bien, tout est fluide, tout roule bien. Attention, si vous comptez accéder au centre de Bruxelles aujourd'hui, ce 21 juillet, centre qui risquerait d'être difficilement accessible en voiture, on vous conseille de privilégier les transports en commun, le vélo ou bien la marche à pied aussi. Si vous constatez le moindre embarras de circulation, un seul numéro à composer, celui du RTBF Mobile Info, 0800 48 400. Prudence et bonne route.
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0: Tipeee. Est-ce qu'on est en forme ce matin?
1: Bon, on l'espère en tout cas. Dans tous les cas, vous vous êtes branché sur Tipeee, donc ça ira mieux.
0: Il y aura Chemical Brothers dans un instant, il y aura Sienna Spiro. Et puis 21 juillet ou pas, on garde ce petit débat qu'on fait avec vous tous les matins, évidemment.
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1: Et peut-être qu'à 6h37, vous êtes chez vous, en télétravail, parce que vous devez travailler aujourd'hui. Que vous le faites branché devant Tipeee ou alors à côté Tipeee, avec Tipeee dans les oreilles si vous êtes branché à côté de votre radio. On vous pose cette question ce matin de savoir si vous êtes pour ou contre travailler tout en regardant la télé.
0: Ah, totalement
1: une
0: pour.
1: Une série, du sport. T'es pour?
0: Ah oui. Ah ouais, moi je sais pas faire ça.
1: Ouais.
0: Oh ouais. Moi, quand je bosse en télétravail, quoi que je fasse, j'ai besoin de pouvoir regarder, je sais pas, moi, la télé, une série, comme tu dis, faire autre chose. Ouais.
1: Ah ouais, moi, il y a deux problèmes. Déjà, je pense qu'on en a déjà parlé. Vous savez que j'aime le silence. c'est un truc, j'aime que chez moi, il fasse silencieux. Et donc, c'est vrai que si je travaille. Ah oui, moi, il n'y a pas de bruit chez moi. Ah oui, vraiment.
0: Oh là là.
1: Vraiment. Quand mes parents arrivent, ils me disent, mais c'est tout calme. Est-ce que tu ne mettrais pas un peu de musique? Ah non! Oh non, je m'ennuie pas.
0: Bah non, elles sont déjà plusieurs dans sa tête.
1: Ah, ça y est. Non, mais c'est vrai. Ah non, j'adore le silence. Et alors, le deuxième problème, c'est que je n'arrive pas à me concentrer. Attends, ici, je me retape tous les Fast and Furious. Parce que, je sais pas, j'avais envie de me regarder à nouveau tous les Fast and Furious. Il faut savoir que le 4, je l'ai regardé 3 fois, parce que j'étais sur mon téléphone à chaque fois et que, en fait, je comprenais rien.
0: Tu suivais pas, quoi?
1: Je ne suivais pas. Et donc, je l'ai regardé 3 fois.
0: D'accord.
1: À un moment donné, à la 3e fois, je me suis dit, meuf, maintenant, tu regardes ta télé et tu déposes ton téléphone. Parce que.
0: Ça veut dire que je fais partie de ces rares personnes masculines qui savent faire deux choses en même temps.
1: J'allais dire, je pensais que t'allais dire de ces rares personnes, mais t'as rajouté masculine.
0: Voilà.
1: Non, on rigole évidemment, mais c'est vrai que moi je n'y arrive pas du tout, quoi.
0: Ah, si.
1: Je suis déconcentrée, mais moi un rien me déconcentre aussi. Donc,
0: je serais curieux de savoir si vous, de l'autre côté de la radio, vous parvenez à le faire. Est-ce que vous savez travailler et regarder un film ou une série en même temps, ou je sais pas moi, faire du sport? Si vous avez un tapis de course par exemple, vous vous mettez devant la télé, vous regardez une série, est-ce que c'est possible ou pas chez vous?
1: Vous nous dites ça sur le WhatsApp 0471 200 300. Après, c'est aussi très Gen Z. On remarque beaucoup que la nouvelle génération, la génération Z, regarde beaucoup, je sais pas, des séries, la télé ou quoi, en même temps qu'ils sont même au boulot, mais genre à leur bureau, tu vois, genre sur leur lieu de travail.
0: Oui.
1: Ils ont genre l'écran divisé en deux avec une partie d'une série, d'un film, du sport ou quoi, et l'autre partie c'est pour bosser. Et c'est vrai que ça peut déranger des collègues. Il y a des collègues qui disent ah non, mais c'est pas possible, on est là pour travailler. Et donc, c'est vrai que parfois ça pose problème en entreprise.
0: Mais ça, faut pas le dire. On le dira pas au patron.
1: Oh, bah après, il y a des patrons qui acceptent aussi,
0: c'est
1: tu
0: vrai
1: vois. Mais tant que le boulot est fait.
0: Oh, bah dites-nous, vous travaillez, on arrive. Hein.
1: Vous nous dites ça sur le WhatsApp. Est-ce que c'est quelque chose que vous remarquez par rapport à vos collègues? Est-ce que c'est quelque chose que vous faites ou pas? 0471 200 300, c'est gratuit.
0: Voici Sienna Spiro, Material Lover, pendant que vous nous écrivez tout ça sur le WhatsApp de la radio. Belle matinée.

0: quasiment. Il y a un débat en cours, ça se passe sur le WhatsApp 0471 200 300. On vous pose la question de savoir si vous êtes pour ou contre le fait de travailler en regardant une série, un film, en regardant du sport, en faisant du sport peut-être aussi. 0471 200 300. Il y a deux teams ici dans le studio.
1: Ouais.
0: Mario est pour, ça divertit. Moi je suis contre parce que je n'arrive pas à me concentrer alors et je n'arrive pas à travailler.
1: C'est un des seuls trucs que je sais faire en même temps.
0: C'est vrai.
1: Travailler, faire autre chose, style regarder la télé, regarder un match de foot, ce genre de trucs. Ouais.
0: Mais c'est cool quand même de savoir le faire.
1: Mais après, est-ce que t'es vraiment efficace dans ton travail comme si tu ne faisais, enfin tu vois, que travailler? Est-ce que c'est autant efficace ou pas? J'en sais rien.
0: Non, mais en tout cas,
1: y arrive. Voilà, ouais.
0: Et ben vous nous dites sur le WhatsApp si vous aussi vous y arrivez ou pas. 0471 200 300, c'est gratuit.
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0: dessus. On vous pose la question de savoir si vous êtes pour ou contre travailler tout en regardant la télé, une série, en regardant du sport, voire même en faisant du sport.
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2: À nouveau, c'est très très partagé hein, sur le WhatsApp de Typique. Message de Bernard qui dit « Moi, je suis comme Vanessa, impossible de me concentrer en regardant la télé, sauf Typique Vision. » Bah, bien évidemment.
0: Message de Marie qui dit « Moi, lorsque je travaille à la maison, j'ai besoin d'un bruit de fond. Oui, mais impossible de suivre un film ou une série. Team Vanessa. »
2: Il y a Jimmy qui dit « Moi, je suis comme Mario, je peux bosser et regarder un match de foot, par exemple. Comme je suis agent de sécu, je suis un match au bureau et je traite mes mails aussi. » Bah oui, et pourquoi pas.
0: Petite réaction d'Ophélie aussi sur le WhatsApp 0471 200 300. Moi, quand je suis en télétravail, je regarde des séries qui ne demandent pas trop d'attention, genre Les Feux de l'amour ou des séries de ce style-là.
2: Pourquoi pas.
0: Pourquoi pas. En vrai, si ça demande pas trop d'attention, pourquoi pas. Après, je vous disais, moi ici, je me refais tous les Fast and Furious. L'autre jour, j'ai essayé de le regarder à moitié. J'ai rien compris, j'ai dû le remettre trois fois d'affilée, quoi.
2: Ça demande plus d'attention, les Fast and Furious?
0: Oh, je sais pas si ça demande plus. Oh, bah, ça demande plus d'attention que les Feux de l'amour, ça c'est sûr.
2: Mais les Feux de l'amour, c'est vrai que non. Moi, un truc ainsi, je dois le regarder plusieurs fois. Par exemple, si. Parce que tu vois, t'as machin qui est avec machin,
0: c'est
2: puis
0: vrai.
2: Après, ça fonctionne plus, donc
0: vrai,
2: elle est avec
0: vrai.
2: Truc. Waouh!
0: Après, est-ce que c'est pas genre, c'est les Feux de l'amour, on s'en fout un peu si on n'a pas compris, tu vois?
2: À mon avis, ouais.
0: Je pense qu'il y a un peu de ça.
2: On doit être là-dessus. 0471 200 300, vous continuez à réagir, bien évidemment. Est-ce que vous êtes pour ou contre regarder des séries, des films pendant que vous télétravaillez, pendant que vous bossez à la maison? On va vers 7h avec Calomnie dans un instant.
0: Et puis on va retrouver aussi Jennifer Lopez, là tout de suite sur Typique.

0: 21 juillet aujourd'hui. Bonjour Ferrier, si c'est le cas pour vous. Salut Vanessa.
1: Salut Mario, bonjour tout le monde. Bienvenue, c'est le réveil du typique. 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
0: Avant de démarrer cette nouvelle heure, on va jeter un œil à la météo de ce mardi.
1: Oui, une belle météo pour cette journée-ci. Alors si vous êtes à la mer, c'est vrai que là, il y aura un ciel un peu plus nuageux, avec 20 degrés au maximum, un peu de soleil malgré tout, mais voilà, il sera un peu plus timide. Ailleurs, il va briller pour tout le monde. Quelques nuages de temps en temps, mais pas grand-chose. Puis on attend surtout 25 degrés au maximum sur Bruxelles, de 20 à 24 degrés ailleurs.
0: Bon, si vous avez fait le choix ce matin de vous brancher sur Typique, vous allez être récompensé dans un instant. Puisque vous allez gagner du cadeau.
1: Ouais, vous savez que tous les matins, tous les jours même, on vous offre du cadeau ici sur Typique. C'est pas parce qu'on est le 21 juillet que vous n'allez pas être gâtés.
0: Bien sûr que non. Voici Shakira, c'est pour démarrer cette heure.

0: Très bon mardi, merci d'avoir choisi Typique ce matin. Clara Luciani viendra nous chanter le reste dans un instant. 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Et avant ça, comme promis, il y a du cadeau pour vous ce matin.
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0: Bonne chance à tous.

0: 6h11, bienvenue, bon début de journée. Vous avez décidé de démarrer cette journée avec Tipeee, vous avez bien fait. Merci d'ailleurs d'être de plus en plus nombreux à nous suivre comme ça chaque matin.
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2: Bonjour. Bonjour, on est avec vous tous les jours, évidemment entre 6h et 9h, même les jours fériés, puisqu'aujourd'hui, 21 juillet, la plupart d'entre vous ne travaillez pas. Courage toutefois à tous ceux qui se sont levés très tôt ce matin, direction le boulot.
0: Ouais, courage à vous, et d'ailleurs, eh bien, ce 21 juillet, peut-être que vous allez travailler, mais peut-être qu'il y aura un moment dans la journée où vous allez profiter un petit peu, et que vous allez peut-être profiter de la foire du midi. Oui. Ça y est, la foire est de retour à Bruxelles, que vous soyez peu importe d'où, hein, en Belgique souvent, bah, on se dit, la foire du midi, c'est quand même une occasion de se retrouver à Bruxelles, peut-être de visiter la ville et puis surtout de profiter des attractions et de la nourriture. Et c'est vrai que bah, ça coûte plutôt cher, hein, ouais. Finalement, quand tu fais l'addition avec bah, tous les membres de la famille ou tous les potes et que tu as la bouffe, les boissons, les sucreries, les attractions aussi, ça coûte pas mal. Du coup, on s'est dit qu'on allait vous régaler ce matin, qu'on allait vous offrir 20 tickets pour la foire du midi.
2: 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Vous avez reconnu Olivia Dean?
0: Elle arrive avec So Easy. Elle ne sera pas toute seule. Alex Jermis dans la suite aussi avec Rhythm of Life.
2: Bon début de journée, bon réveil, 7h13.
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0: début de journée, bon réveil, 7h20. Vous avez choisi Tipeee ce matin avec Cameron Whitcomb qui va arriver dans un instant. Mais avant ça, ça y est, c'est l'heure, on joue ensemble.
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0: Bonjour Carlos.
2: Salut Carlos.
3: Bonjour.
2: Alors tu vas jouer aujourd'hui pour peut-être, on l'espère, on croise les doigts pour toi, repartir avec tes 20 tickets pour la Foire du Midi. T'as déjà eu l'occasion d'y aller cette année ou pas encore?
3: Non, pas encore.
2: Eh bien justement, ce sera peut-être l'occasion.
0: Alors Carlos, ouais, tu vas pouvoir te faire plaisir. Pour ça, il va falloir bien répondre au jeu auquel on va jouer dans un instant.
4: Ouais. Tu connais la chanson?
0: Ce sera un « Tu connais la chanson ». Carlos, tu vas entendre un medley. Medley composé de plusieurs extraits musicaux. Tu dois en reconnaître deux, d'accord? Tu peux nous donner pour ça soit les artistes, soit les titres.
3: Ok.
2: Donc l'un ou l'autre, dès que tu penses avoir une bonne réponse. Et si vous voulez jouer avec nous gratuitement sur le WhatsApp, 0471 200 300.
0: On est prêt, Carlos?
3: Oui.
0: Voici l'extrait.

0: Carlos, est-ce que tu as reconnu deux artistes? Est-ce que tu peux nous donner peut-être deux titres? À toi de voir. On écoute.
1: Drake et Lady Gaga.
2: Ah, on n'a pas Lady Gaga sur le morceau. Drake est une bonne réponse. Ouais. Est-ce que tu aurais une idée peut-être du second artiste? C'est celui qui chante que le samedi et le dimanche.
0: Ah, pas la semaine.
2: Pas la semaine, c'est celui qui chante le... Comment on dit déjà? Il s'appelle The...
0: Ça commence par un W. Si c'est pas la semaine, c'est...
1: Weekend.
0: Bah oui.
2: Félicitations Carlos, tu repars avec tes 20 tickets pour la foire du midi. On t'a à peine aidé, à peine.
1: Merci beaucoup.
2: C'est super heureux en plus, donc ça nous fait plaisir.
1: Vous êtes le numéro 1, merci beaucoup.
2: Merci Carlos, et tu repars donc avec tes tickets. On avait Drake, Hotline Bling, on avait The Weeknd avec Starboy, Coldplay, on avait Major Lazer aussi avec Lean On. T'avais besoin de deux bonnes réponses et tu les as eues.
0: Bravo Carlos, à bientôt, passe une belle journée.
1: Et bonne journée.
0: On continue à jouer, bien évidemment, sur Tipeee tout à l'heure. Le jeu du code secret.
2: Vous allez peut-être repartir avec plus de 2000 euros de cadeaux. Faut rester branché, c'est pas le moment d'éteindre la radio.
0: On croise les doigts, évidemment, pour vous. Avicii pour la suite, Cameron Whitcomb aussi à 7h22. Bon réveil, bon début de journée sur Tipeee.

0: 7h28 sur Typique, on est ravis d'être avec vous ce matin.
1: Ouais, surtout que on est là ensemble, on démarre ce 21 juillet, mardi aujourd'hui, ensemble, avec le meilleur de la playlist de Typique, c'est juste génial.
0: On va écouter OMI dans un instant, vous vous souvenez de ça?
1: Oh mais oui, c'était pas mal.
0: Cheerleader, ça arrive, restez là. Réveil de Typique. Bonjour, nous sommes mardi aujourd'hui, le 21 juillet. Certains sont en congé, la plupart d'ailleurs, puisque c'est la fête nationale belge aujourd'hui.
1: Mais il y a quand même des courageux qui vont bosser. Prudence évidemment sur la route, courage au travail. On est ensemble jusqu'à 10h et d'ici là, on va retrouver Somber en playlist.
0: Oui. Ça, c'est le dernier Somber. Il y aura la battle, il y aura le jeu du code secret aussi tout à l'heure. Vous allez devoir trouver une combinaison à 4 chiffres pour peut-être partir avec 2000 euros de cadeaux. Pas mal.
1: Vous imaginez 2000 euros de cadeaux, bah, ce sera peut-être pour vous.
0: Restez bien là, vous êtes sur Typique. Bon début de journée avec nous.
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0: Bonsoir Topic, bon début de journée, très bon mardi avec nous. Topic, dans un instant, il y aura le souvenir de Cher aussi.
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0: Avant ça, petit sondage qu'on fait comme tous les jours sur Topic, puisque 15% des gens trouvent cette odeur en particulier absolument insupportable. Mais quelle odeur ?
2: Et vous réagissez sur le WhatsApp de Topic 0471 200 300. Je sais pas, le fromage qui sent vraiment mauvais quoi.
0: Non. Il n'est pas question de fromage.
2: Pas question de fromage. Ah, le chlore à la piscine.
0: Non.
2: Les gens qui mettent trop de parfum.
0: Non, non plus. Mais c'est une odeur de l'été. Si je peux vous aider un peu, 15% des gens la trouvent insupportable.
2: Je dirais les dessous de bras. Non.
0: Non, on n'est pas là-dessus non plus.
2: Et ça pourrait. Hein.
0: Ça pourrait. Ça, oui, puisque ça fait partie des odeurs de l'été. Hein.
2: Bah oui, oui, c'est pour
0: dans
2: ça.
0: Les transports en commun, ce genre de choses.
2: Ouais, ouais. Même tu vas au sport ou quoi.
0: Oui. On n'est pas là-dessus. 15% des gens trouvent cette odeur absolument horrible. Allez-y sur le WhatsApp.
2: 0471 200 300, c'est totalement gratuit.

0: 34 minutes, bienvenue si vous venez de vous brancher. On se réveille ensemble, on est le 21 juillet aujourd'hui. Et puis bah surtout aujourd'hui dans la playlist de Typique, dans la suite, on va retrouver Alex Warren.
1: Très très chouette morceau, Fever Dream qui arrive dans un instant. Il y aura Imani aussi avec Don't Be So Shy. Et puis ce sondage qui est en cours, 15% des gens trouve cette odeur absolument insupportable. Mais quelle est l'odeur qu'on cherche?
0: Et c'est à vous de réagir sur le WhatsApp 0471 200 300. C'est totalement gratuit.
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0: 15% des gens trouvent cette odeur absolument insupportable. Mais laquelle ?
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0: 0471 200 300, c'est le numéro du WhatsApp de Tipeee, qui vous avait été à nouveau hyper nombreux à tenter de retrouver cette odeur. Je ne sais pas si on l'a, tiens.
2: Alors, on a un message en tout cas de Yves, 0471 200 300, ouais. J'ai bugué entre le 1 et le 5, tout va bien. On a un message de Yves, donc, qui nous parle de l'odeur du barbecue.
0: C'est pas l'odeur du barbecue, en général, ça sent bon le barbecue.
2: Oh oui, moi j'aime bien aussi. On a un message de Yvan, le fumier.
0: C'est pas le fumier non plus.
2: La crème solaire.
0: On n'est pas sur la crème solaire.
2: Véro. Oui.
0: Mais c'est vrai que je disais, c'est une odeur d'été,
2: oui, c'est
0: globalement.
2: Véro nous parle de l'anti-moustique, de la citronnelle aussi.
0: C'est pas la citronnelle, en général ça sent bon.
2: On a un message de Joe qui nous parle du pétrichor. C'est l'odeur après qu'il ait plu.
0: D'accord, non, c'est pas ça. C'est pas le pétrichor. 15% des gens trouvent cette odeur absolument insupportable, je vous la donne.
2: Mais oui, parce que qu'est-ce que c'est ?
0: C'est l'odeur de la mer.
2: Ça sent mauvais ?
0: Mais l'odeur de la mer a une odeur particulière. Je sais pas si vous voyez, quand vous allez à la mer du Nord, c'est une odeur un peu particulière. Donc
2: oui,
0: soit on aime, soit on n'aime pas.
2: Et vous trouvez que ça sent mauvais ? Tu trouves que ça sent mauvais ?
0: Je sais pas, tout dépend de ce que les coquillages ont mangé la veille. Non, mais je sais pas, ça peut avoir une petite odeur, tu vois.
2: Oui, ça dépend
0: un peu gênant.
2: Quelle Méditerranée tu visites. Si tu visites la Méditerranée de Bruxelles, j'allais dire de Belgique, ou si c'est la vraie, c'est ça ?
0: Là, je parle effectivement de la mer du Nord. Mais oui, il y a plein de gens qui trouvent que la mer a une odeur un peu particulière.
2: Mais c'est vrai qu'à la mer du Nord, ça sent encore différent que si tu vas, je sais pas moi, oui, en Méditerranée, comme je disais, tu vois.
0: Voilà, donc vous êtes 15% à trouver l'odeur de la mer absolument insupportable. C'est ton cas ?
2: Mais j'allais dire, de là à dire que ça sent mauvais, non. Ça sent, ça a une odeur.
0: Après, le pétrichor peut sentir très bon pour...
2: Mais c'est vrai, mais il y a plein d'odeurs. Hein.
0: Voilà.
2: C'est hyper subjectif.
0: Bah, exactement. Mais pourtant, 15% des gens trouvent l'odeur de la mer pas top. Mais j'aurais appris ce qu'est le pétrichor.
2: Et ben voilà, tu vois. T'as bien fait de venir ce matin.
0: Non, mais c'est bien. C'est
2: aussi
0: bien.
2: Pour travailler, hein, mais entre autres aussi pour apprendre ce que c'est le pétrichor.
0: Exactement, on apprend plein de choses, sort typique. Camille MB, ça vous tente, coup de soleil ?
2: C'est ce qui arrive là tout de suite.
0: Allez, c'est avant 8h. Quel coup de cou

0: très bon mardi 21 juillet. Aujourd'hui, on espère que vous allez bien. Salut Vanessa.
1: Salut Mario. Bonjour tout le monde. Bienvenue. C'est le réveil de Typique.
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0: Est-ce qu'on aura une belle météo en ce mardi?
1: Bah écoute, je trouve que c'est pas trop mal. À la côte, oui, vous allez avoir pas mal de nuages, ça c'est sûr et certain, mais le soleil sera quand même de la partie. 20 degrés au maximum, ça c'est pour la mer. Ailleurs, on attend 25 degrés à Bruxelles, de 20 à 24 degrés sur le sud du pays. Un beau soleil sans trop de nuages à l'horizon. Si ce n'est sur Bruxelles, ouais, là ils seront un petit peu plus nombreux, mais pareil, on va pouvoir profiter de la journée.
0: Quoi que vous fassiez, hein, si vous êtes au boulot ce matin, si vous êtes tranquillement devant votre télé depuis le salon ce matin, eh bien, profitez de ce mardi. On va jouer ensemble dans un instant au jeu du code secret.
1: Ouais, vous allez devoir trouver la combinaison du cadenas qui referme ce coffre qu'on a ici en studio avec nous pour peut-être, on l'espère, repartir avec plus de 2000 euros de cadeaux.
0: Voici Zara Larsson sur Typique.

0: répond dans la suite, hein, Santé Pique, pour bien démarrer cette journée. 8h04, il y aura dans la suite Marshmello.
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0: Ça, c'est ce qui nous préoccupe ce matin, de trouver ce code secret justement qui va pouvoir ouvrir le coffre et vous faire repartir avec plus de 2000 euros de cadeaux comme tous les jours.
2: Ce jeu est hyper simple, donc il faut jouer, il faut tenter votre chance parce que dans ce coffre, il y a plus de 2000 euros de cadeaux. 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
2: On croise les doigts pour vous, ce serait juste incroyable. En plus, en ce jour de fête nationale belge,
0: oh oui, ça pourrait être pas mal. Plus de 2000 balles de cadeaux comme ben ça, ouais. Mardi matin. Non, ça pourrait être pas mal. On joue ensemble dans un instant. Vous restez là. Angèle, la voici. On écoute, dis-le.

0: Marshmello, Magic Laser, c'est dans un instant sur Typique.
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0: Mais avant ça, il faut absolument qu'on vous parle ce dont tout le monde parle pour le moment, à savoir de ce robot humanoïde qui vient de présenter une entreprise en Chine. Un robot en fait qui ne promet pas de faire le ménage, mais par contre qui promet de ne jamais vous laisser tomber.
3: Ouais, ça peut paraître bizarre hein, comme ça. Ouais. Ça peut, mais...
0: C'est hyper réaliste quand même. Hein.
3: Ouais, robot très très réaliste qui apparemment serait un vrai compagnon de vie. Il a été baptisé U1 ou U1.
0: Chanté.
3: Il a un visage, des cheveux. Il a même des vêtements qui sont entièrement personnalisables. Et figurez-vous que grâce à son intelligence artificielle, il peut reconnaître nos émotions, détecter si on est stressé, fatigué. Il apprend nos habitudes et il peut même discuter avec nous. Mais alors là, hyper naturellement. Et d'après le fabricant, ce robot, il sera toujours fidèle. Il va jamais nous trahir et il nous aimera inconditionnellement.
0: Je sais pas ce que vous en pensez, mais moi, c'est un truc qui me donne envie. De tester ce robot, quoi, tu vois.
3: Ça me fait peur.
0: Mais par contre, niveau budget, c'est pas forcément pour tout le monde. Son prix démarre à plus de 15 000 euros. Ça peut dépasser les 127 000 euros. C'est quand même un petit budget.
3: Oui, et un tout petit.
0: De quoi ?
3: Un tout petit budget.
0: Voilà. Mais malgré tout, succès qui est déjà au rendez-vous pour ce robot humanoïde. Il y a plus de 13 000 quand même précommandes qui ont été enregistrées avant même la sortie qui est prévue au mois de septembre qui va arriver là pour le
3: coup. C'est fou ça. Hein ?
0: C'est dingue.
3: Mais moi, franchement, ça me fait plus peur qu'on vit, tu vois.
0: Peur ?
3: Ouais,
0: moi aussi.
3: C'est un robot quand même, et il vient dans ta vie, il sait détecter tes émotions, tout ça. Enfin, je sais pas, c'est ton intimité, tu vois.
0: C'est pour ça que j'ai envie de tester, tu vois. Ça peut me faire flipper.
3: Mais donc toi, bien ce genre de truc.
0: Ouais, tu trouves ?
3: Ouais, t'aimes bien.
0: T'as raison. Bon, si on aura l'occasion de tester. Là, j'ai pas le budget, hein, même pour la version basique de 15 000 euros.
3: Enfin, fallait me dire que t'avais eu une petite augmentation. Hein.
0: Non, j'aimerais beaucoup.
3: 127 000 balles le robot. Merci, je la veux bien aussi. Hein.
0: Bon, peut-être dans les jours à venir, dans les années à venir, peut-être qu'on aura ce robot humanoïde prêt à nous aider et à nous suivre dans absolument tout ce qu'on fait. Mais là, c'est pas encore le cas. Par contre, ce qui va arriver, c'est sûr, c'est Major Lazer. Et puis le jeu du code secret aussi, plus de 2000 euros de cadeaux vous attendent ce matin d'ailleurs. Allez, on vous laisse encore quelques minutes pour vous inscrire là.
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0: 8h17, sort épique, on espère que vous allez bien, que vous êtes en forme ce matin.
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0: Ça, c'est votre mission tous les matins, finalement. Trouvez ce code secret qui permettrait d'ouvrir le coffre et de repartir avec plus de 2000 euros de cadeaux.
2: Et ce matin, c'est peut-être Morgane qui va repartir avec tout ça. Salut Morgane.
0: Salut Morgane.
3: Bonjour.
2: Morgane, petite question déjà, comme ça, de grand matin. Oui, il est tôt, mais il faut se concentrer parce que ça va démarrer dans un instant. Est-ce que tu as écouté hier Tipeee et que tu aurais une petite idée peut-être du code?
3: Oui, je pense avoir entendu hier l'estimation à peu près, mais je ne suis pas sûre parce que j'ai noté un chiffre, mais je ne sais pas si j'ai bien entendu.
2: Alors, écoute, dans tous les cas, si jamais tu trouves le code, tu vas repartir avec plus de 2000 euros de cadeaux, c'est-à-dire un bon de 100 euros chez Brico, 4 accès pour le parc Astérix, une radio DAB+, un pass 3 jours pour le festival Puckle Pop, une télé Samsung dernière génération et un casque Sennheiser.
0: Alors, Morgane, on croise les doigts évidemment, on espère que ce coffre aujourd'hui va pouvoir s'ouvrir directement grâce au code que tu nous donnes qui est
3: 4126.
0: Ok. Morgane, on vérifie. On ouvre, on tente. C'est pas le bon code, Morgane.
2: Alors, c'est pas le bon code. Tu n'es pas très loin, mais tu n'es pas tout près non plus. À mon avis, t'as un peu mal noté hier parce que je t'avoue que c'était pas trop la fourchette, mais t'es tout près, vraiment. Donc là, on a 30 secondes pour finalement ouvrir ce coffre et repartir avec l'un des cadeaux qui se trouve à l'intérieur du coffre. On a 30 secondes pendant lesquelles je vais te dire si c'est plus ou si c'est moins. On va partir de 4126. Ça marche ?
3: D'accord.
0: Morgane, on y va. Voici les 30 secondes de chrono, c'est parti.
2: 4126, c'est plus. Plus.
3: 4140.
2: Plus.
3: 4250.
2: Plus.
3: 4400.
2: Plus.
3: 4500.
2: Plus.
3: 4700.
2: Plus.
3: 5000.
2: Moins.
3: 4900.
2: Moins.
3: 4800.
2: Moins.
3: 4750.
2: Plus.
3: 4755.
2: Plus.
3: 4760.
2: Plus.
3: 4770.
2: Plus.
3: 4792.
2: Aïe, aïe, aïe. Le chrono est terminé.
0: On n'y est pas, mais ce qui est rageant, vraiment, c'est qu'on est juste à côté, là.
2: Ouais, on est vraiment hyper proche. Et comme je te dis, la fourchette était déjà un peu plus resserrée hier. Mais c'est pas grave, Morgane.
3: J'ai mal écouté hier.
2: Ouais, mais c'est pas grave, parce que tu repars quand même pas les mains vides. Donc on va t'envoyer un petit lot de consolation, un petit pack typique à la maison.
3: D'accord, parfait, merci.
0: Morgane, passe une belle journée. Et puis surtout, tu as le temps de cogiter jusqu'à demain, puisqu'on va remettre ça demain, et de peut-être reparticiper pour tenter ta chance à nouveau, pourquoi pas.
3: Parfait, merci.
0: À bientôt Morgane, passe une belle journée. Zao pour la suite, Robin aussi. C'est rageant, quand ça tombe pile à côté comme
2: mais
0: ça, c'est
2: ouais.
0: Rageant.
2: Et surtout, on était hyper proches hier, on est hyper proches aujourd'hui. Si vous aviez mal écouté hier comme Morgan, n'hésitez pas à prendre des petites notes et à jouer à dès demain matin. Là, on est juste à côté, ça peut tomber à tout moment.
0: Demain, je veux que ce coffre s'ouvre. Demain, milieu de semaine, je veux qu'il s'ouvre du premier coup.
2: Dans son intégralité, plus de 2000 euros de cadeaux, ce sera peut-être pour vous, on vous le souhaite.

0: 8h28. Bon début de journée, merci de la démarrer avec Typique. Il y aura dans un instant Adam Porte.
1: Bonjour.
0: Et plein de bonnes choses évidemment pour continuer à se faire plaisir en ce mardi matin, 21 juillet aujourd'hui.
1: Ouais, est-ce que vous êtes en congé? Est-ce que vous allez travailler? Il y avait pas mal de personnes quand même sur le WhatsApp qui nous disaient bah non, aujourd'hui, même si c'est fête nationale belge, on va bosser. Dites-nous ça, si c'est votre cas, vous nous partagez tout ça sur le WhatsApp.
0: Courage, évidemment, hein, ceux qui se sont levés très très tôt ce matin, qui ont pris la direction du boulot. On est avec vous, on vous accompagne dans les prochaines minutes avec une battle qui arrive.
1: Aussi, et d'ailleurs, bah, pour la battle ou pour le WhatsApp, pour vous nous envoyer vos messages, 0471-200-300 avec le numéro, c'est quand même plutôt pas mal.
0: Battle années 90 et 2000. Qui va la gagner aujourd'hui?
1: Oh, j'espère que c'est moi. Hein.
0: Oh, j'espère que non.
1: Justement. J'ai un morceau là. Oh, t'es pas prêt. Hein.
0: Mais
1: oh, j'ai bien choisi ma chanson.
0: Tu m'ôtes les mots de la bouche.
1: Ouh, je sais pas.
0: On voit ça dans un instant. Vous restez bien à la sorte épique. On va pouvoir départager les deux morceaux qu'on vous proposera dans les prochaines minutes.
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1: 8h30, vous êtes peut-être sur la route, vous allez prendre la voiture là tout de suite, vous vous demandez comment ça se passe. Eh bien Mario, justement, comment ça se passe sur la route?
0: Ça se passe plutôt bien, tout est fluide, tout roule bien. Si vous constatez le moindre embarras de circulation, un seul numéro à composer, celui du RTBF Mobile Info, 0800 48 400. Petit message quand même pour toutes les personnes qui tenteraient de rentrer dans Bruxelles. Le centre de Bruxelles aujourd'hui sera probablement difficile d'accès en voiture en raison de...

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0: José.
1: 8h38, sort typique tous les jours, à cette heure-ci, il y a une battle. La battle, vous la faites avec nous, évidemment.
2: Ouais, c'est vous qui nous départagez sur le WhatsApp de Typique, 0471-200-300. Vous envoyez soit Vanessa, soit Mario, selon la chanson que vous voulez écouter. Et ce matin, j'espère gagner.
1: Bah, c'est bien d'espérer.
2: Je suis pas sûr.
1: Quel est le morceau que tu proposes?
2: J'ai peur aussi parce que quand j'ai vu ta chanson, mais malgré tout, je crois en mon morceau. Je crois en Tayo Cruz ce matin qui pourrait gagner avec Break Your Heart.
1: Est-ce qu'il y a d'autres personnes que Vanessa qui croient en Tayo Cruz ce matin?
2: Oh, bah, c'est sympa.
1: Bah oui,
2: chansons. Hyper années 2000 qu'on n'entend plus trop pour l'instant.
1: J'ai pas encore dit que c'était pas sympa.
2: Ah oui, oui, mais j'anticipe parce que je sais que tu vas dire qu'il est nul mon morceau. Donc
1: 0471-200-300. Vous votez là-dessus si vous voulez écouter Tayo Cruz. Vous envoyez Vanessa sur le WhatsApp du Typique. Je ne dirais pas qu'il est nul. D'accord? Je vais pas dire ça. Je dirais que le mien est mieux.
2: Tu sais quoi maintenant que
1: ne parlez pas quand Anastasia chante, s'il vous plaît.
2: Maintenant que j'entends, tu peux me tutoyer, hein, t'inquiète. Mais maintenant que je l'entends, je me dis, ouais, classique, basique, tu vois, Anastasia, on connaît.
1: D'accord.
2: Tayo Cruz, on l'entend plus.
1: Ah non?
2: Ah non, on l'entend plus trop.
1: Bah voilà, Tayo Cruz à la poubelle, Anastasia toujours sur le devant de la scène.
2: Mais non, c'est pas ça le truc, c'est plutôt... Bah si vous voulez écouter Tayo Cruz, il faut voter maintenant, quoi.
1: Exactement. Par contre, si vous voulez écouter Anastasia, il faut aussi voter maintenant. Vous envoyez Mario sur le WhatsApp du Typique, 0471-200-300. Autre chose à rajouter?
2: Oui, n'hésitez pas à envoyer Vanessa.
1: D'accord.
2: J'en vois pas, je vois plein d'Anastasia et Mario, mais je vois pas de Vanessa, donc n'oubliez pas. Hein.
1: T'avais vu Marguerite? Bye.

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1: Dans un instant, sur Tipeee, on va écouter votre choix musical. Juste avant 9h, hein, puisque ce matin, battle entre Taïo Cruz et Anastasia.
2: Ouais, et pour l'instant, les votes sont timides hein, pour Taïo Cruz, évidemment. Donc, n'hésitez pas à envoyer Vanessa, hein, 0471-200-300, c'est gratuit, allez-y. Puis voilà, j'y crois.
1: Oh. Ouais, c'est bien.
2: Je sais pas si j'y crois vraiment, ça s'entend, non?
1: Vous pouvez aussi voter pour Anastasia, c'est le morceau que je vous propose ce matin. N'hésitez pas, vous envoyez Mario sur le WhatsApp de Tipeee, 0471-200-300.
2: Tu ne peux pas me laisser gagner, juste comme ça.
1: Vanessa, on est sur 2 victoires d'affilée de ton côté, d'accord?
2: Et alors, mets 203.
1: Tu ne m'achèteras pas ce matin.
2: Oh le...
1: Non, ce matin je gagne.
2: S'il te plaît.
1: À vous de jouer.
2: Et si j'allais t'acheter un café, ça pourrait?
1: Non, pas du tout.
2: Oh.
1: Pas du tout. Rien ne peut m'acheter pour une victoire de la battle, tu vois. Impossible.
2: Déçu.
1: Impossible.
2: Déçu. Continuez à voter 0471-200-300. N'oubliez pas, vous envoyez Vanessa. Vanessa.
1: Teddy Bear arrive dans un instant. Eminem aussi avec des souvenirs. Restez là.
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0: 6h54, bienvenue, vous êtes sur Typique.
1: 24AM dans un instant, et puis les votes de la battle aussi. Battle pour laquelle vous avez voté en masse sur le WhatsApp de Typique, 0471203.
0: Mais écoutez-le avec son petit sourire, oh. Il est content, il est content. Mais je le savais dès le départ, et vraiment c'est pas du jeu.
1: Tu savais quoi?
0: Mais on peut pas mettre Anastasia.
1: Ah bah pourquoi?
0: Mais d'office ça gagne.
1: Bah écoute...
0: Et le but de cette battle, je crois que t'as pas compris.
1: C'est quoi? C'est que tu gagnes.
0: C'est que je gagne.
1: Ah ok.
0: T'avais pas capté? Mario, okay. Il fallait quand même que je t'explique à un moment donné, parce que là je me rends compte que ça ne va pas du tout.
1: Le millier d'auditeurs qui a voté pour Anastasia n'avait pas compris non plus. Tu nous excuses?
0: Oui, bah oui, vous ferez mieux demain, c'est pas grave.
1: Parfait, demain nouvelle battle.
0: Aujourd'hui.
1: Typique à l'ancienne qui va démarrer, c'est dans moins de 5 minutes maintenant. Le meilleur des années 90, le meilleur des années 2000, à partir de 9h.

0: Ça, ce sera pour démarrer typique à l'ancienne. Dans moins d'une minute maintenant, avec ce genre de classique, hein, qu'on adore évidemment.
1: Mais ouais, franchement, c'est le genre de morceau, quand ça passe, on a direct la patate, on a le sourire.
0: Un peu plus loin, il y aura Tribal King.
1: On écoutera Façon Sexe sur Typique.
0: Et tout ça, ce sera évidemment le programme de votre Typique à l'ancienne. Bonjour tout le monde! Merci si vous venez de nous rejoindre à l'instant 21 juillet aujourd'hui. Salut Vanessa.
1: Salut Mario. Bonjour tout le monde. Bienvenue. Une heure de souvenirs, c'est tout de suite.
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0: La météo de ce mardi, ça donnera quoi?
1: Eh ben, ça donne qu'on doit de nouveau prendre les lunettes de soleil si on sort, parce que le soleil va nous accompagner tout au long de la journée. Quelques petits nuages sur le centre du pays cet après-midi, mais le soleil sera bel et bien là. Et puis si vous êtes à la côte pour ce long week-end, ou en tout cas pour la journée du 21 juillet, pareil, il y aura quelques nuages dans le ciel en ce qui concerne les températures. On attend 20 degrés à la mer, 25 sur le centre du pays et de 20 à 24 degrés ailleurs.
0: Et bien de ce mardi, on est ensemble jusqu'à 10h et puis typique à l'ancienne, ça démarre maintenant avec Bob Sinclair dans la foulée. Je vois du Mika arriver aussi.

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0: Typique à l'ancienne, le meilleur des années 90, le meilleur des années 2000 aussi. Bah, c'est comme ça tous les jours, hein, jusqu'à 10h évidemment. On continue à se faire plaisir ce matin.
1: Oui, vous vous êtes levé très tôt. Vous auriez pu faire la grasse mat en ce 21 juillet. Vous êtes peut-être en congé. Ou alors vous travaillez. Dans tous les cas, à 9h, vous êtes réveillé et on s'est dit, bah, ça vaut bien une petite récompense. On pourrait passer.
0: Laquelle ?
1: On pourrait passer une chanson que vous avez envie. Celle que vous n'entendez jamais et que vous avez envie d'écouter là tout de suite ce matin. Ou alors celle que vous adorez, que vous connaissez par cœur. Dans tous les cas, ça doit évidemment rester dans les années 90 et 2000.
0: Vous faites votre choix sur le WhatsApp de Typique 0471 200 300. Et promis, on vous passe ça dans la foulée.
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2: 9h13, comment ça se passe sur les routes ce matin?
3: Eh bien, plutôt bien. On voit qu'on est sur un jour férié, il n'y a rien à vous signaler. Et franchement, tant mieux, 0800 48 400. C'est le numéro gratuit du RTBF Mobile Info si vous voulez nous signaler un incident ou un accident sur la route.
2: Il y aura Rihanna dans un instant, ce sera juste après ce morceau. Le Tribal King, voici Façon Sexe dans Tipeee à l'ancienne. Très belle matinée sur Tipeee.

0: 9h20, vous faites vos choix musicaux sur le WhatsApp de Typique pour influencer cette playlist de Typique à l'ancienne. Et vous faites ça bien, je veux dire.
1: Ouais, on a un message de Thibaut d'ailleurs qui a retenu notre attention, qui voulait un petit Evanescence.
0: Oh, pourquoi pas? Avec My Immortal, c'est ce qu'on pourra écouter dans les prochaines minutes.
1: Et c'est même ce qu'on va écouter. On s'est dit, voilà, on avait envie de vous faire plaisir. Si vous voulez continuer d'envoyer vos propositions, ça se passe sur le WhatsApp 0471 200 300. On pourrait peut-être caler une autre proposition d'ici la fin de l'émission. Et si c'est pas aujourd'hui, ce sera demain.
0: Rihanna, voici

0: 9h28, dans la suite sur Typique, un souvenir qui va faire plaisir. Camaro arrive. Petit karaoké dans toute la Belgique.
1: Ça sent bon l'été, hein, ce morceau aussi.
0: J'adore cette chanson, c'est vraiment le genre de souvenir vraiment qui met de bonne humeur.
1: John Scatman aussi, pour continuer à se faire plaisir dans la suite de ce Typique à l'ancienne. On l'écoutera dans un instant, restez là.
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0: belle matinée, bon mardi sur Tipeee. Vous vous souvenez de Gunther?
1: Mais ça me dit rien comme ça, mais un peu. Ah ben là, tu vois, là, évidemment, ça me dit quelque chose.
0: Eh bien voilà, on va l'écouter dans un instant sur Tipeee. Vanilla Ice aussi qui arrive, mais avant ça, il faut absolument qu'on vous parle de ce qui vous attend demain matin.
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0: Typique à l'ancienne, jusqu'à 10h, comme tous les jours sur Typique. Il y a des morceaux comme ça, années 90-2000, qu'on n'est pas prêt d'oublier.
1: Comme par exemple le prochain Crazy Frog.
2: Je me rappelle même le clip. La petite grenouille, là, sur sa... Ouais. Une moto, non?
0: Que de souvenirs. Crazy Frog, on l'écoutera dans un instant. Vanilla Ice au programme aussi. Et puis, on va faire un petit point sur la route.
2: Bring, bring, bring, bring, bring, bring. Et je le fais bien, non?
0: Oui, j'espère juste que c'est pas le bruit de ta voiture quand tu roules.
2: Oh, j'espère aussi.
1: Alors, à 9h45, comment ça se passe justement sur les routes?
0: Tout va bien ce matin sur les routes. Très peu de monde, tout est fluide. 0800 48 400, c'est le numéro à composer si vous constatez le moindre embarras de circulation. C'est le numéro du RTBF Mobile Info. Par contre, on vous donne un petit conseil quand même, c'est de privilégier les déplacements en transport en commun, à vélo ou à pied, si vous voulez vous rendre dans le centre de Bruxelles, en raison des fêtes, de la fête nationale, de ce 21 juillet, centre de Bruxelles qui sera difficile d'accès en voiture, vous l'aurez compris.
1: Alors, typique à l'ancienne, ça ne s'arrête pas là, on vous accompagne jusqu'à 10h. Et là tout de suite, en musique, voici Vanilla.

0: Bonjour tout le monde, on passe la matinée ensemble sur Typique. Moi c'est Samy. Dans la suite, Lost Frequencies arrive. Il y aura aussi Maggie avec À la casse.
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0: Il est 10h. Et on s'informe tout de suite avec Maïté Warland. Bonjour Maïté.
2: Maïté Warland pour vous informer. Bonjour. Le Tédéum de ce 21 juillet vient de commencer à la cathédrale Saint-Michel-et-Gudule à Bruxelles. Fête nationale oblige, beaucoup de célébrations aujourd'hui. Il y aura le traditionnel feu d'artifice ce soir, les concerts, sans oublier le traditionnel défilé militaire cet après-midi. Vous pourrez suivre tout ça sur la RTBF. Notons qu'un feu d'artifice est aussi prévu à Namur ce soir, tout comme des célébrations et des bals aux lampions dans plusieurs villes. Et ces festivités se font sans la présence des pompiers bruxellois en grève pour 24 heures. Un mouvement de colère qui a commencé dès minuit une cette nuit. La majorité des pompiers en service ont débrayé et ont quitté les casernes de la capitale. Ce matin, il était difficile d'avoir des chiffres précis sur le nombre de pompiers réquisitionnés. Mais à l'heure actuelle, il y aurait donc 65 pompiers présents dans les casernes sur les 153 prévus normalement. Des véhicules venus de Wallonie et de Flandre arrivent en renfort, tout comme des véhicules de la Croix-Rouge. À Namur, un incendie s'est déclaré la nuit dernière dans un champ récemment fauché, situé à Ivoire. Selon la zone de secours, le feu s'est déclaré en bord de voirie et a très rapidement progressé. La surface totale touchée est d'environ 2 hectares. Deux autopompes spécialisées dans les feux de forêt, une citerne et un officier ont été envoyés sur place pour éteindre cet incendie et surtout protéger le stock de ballots de foin situé à proximité pour éviter que l'incendie ne se propage davantage. À l'étranger, un tunnel effondré en Inde fait au moins 9 morts. L'accident s'est produit dans l'état himalayen de Sikkim lors d'un chantier. Selon les autorités locales, une trentaine de personnes ont été ensevelies. 9 corps ont donc été récupérés et les recherches se poursuivent. Et puis en sport, un coureur belge qui gagne une étape de Tour de France en 21 juillet, le jour de la fête nationale. C'est très rare. Le dernier qui l'a fait, c'était Rudy Matthijs, il y a 41 ans. Et Remco Evenepoel pourrait être aujourd'hui son successeur. Il est le favori de l'étape du jour entre Évian-les-Bains et Thonon-les-Bains parce que cette 16e étape, c'est un contre-la-montre, sa grande spécialité, un contre-la-montre de 26 km. Voilà, c'est la fin de ces infos. Merci de nous suivre.
0: Merci Maïté.
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0: Et à 10h02, on fait un tour du côté de la météo pour ce 21 juillet qui va débuter avec de belles éclaircies. Le ciel sera bien dégagé malgré quelques nuages bas localisés. Côté température, on aura maximum 24 degrés cet après-midi. Ça, c'est pour la météo. Plutôt positif. Hein. Et puis, ce qui arrive aussi, c'est de la bonne musique. Snoop Dogg dans un instant avec Justin Timberlake. Et juste avant, on écoute Lost Frequencies avec Black Friday sur Typique.

0: Maggie avec À la casse, c'est ce qu'on vient d'écouter sur Typique.
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0: 10h11, on est en direct et j'espère que tout va bien de votre côté. Effectivement, moi c'est Samy, je prends le contrôle de votre été. Mais de la playlist d'abord. En tout cas, ça, je sais le faire. D'ailleurs, vous allez pouvoir m'aider dans un instant en me disant un son que vous avez envie d'entendre dans la playlist. Et ça se passe sur le WhatsApp 0471 200 300. Déjà, je voulais vous dire bonne fête, puisque c'est le 21 juillet, c'est la fête nationale. Et deuxième chose, rappelez-moi de ne plus sortir une veille de jour férié, surtout quand je travaille le fameux jour férié. Pour ceux qui regardent la typique vision, j'ai mis ma casquette et mes lunettes de soleil. Peut-être que c'était votre cas aussi, vu que c'était férié aujourd'hui. Peut-être que vous allez sortir ce soir. Quoi de prévu pour ce 21 juillet? Allez-y sur le WhatsApp 0471 200 300. Vous pouvez me demander un son, me raconter ce que vous faites, ce que vous allez faire ce soir. C'est vous qui voyez. Ah, et alors, autre question. Est-ce que vous connaissez les paroles de la Brabançonne? J'étais à la machine à café juste avant l'émission, je discutais avec deux personnes dont je ne citerai pas le nom, qui ne connaissent pas les paroles de la Brabançonne, mais qui ne connaissent rien du tout, hein, pas un mot. Donc je lance un petit sondage, qui connaît les paroles de la Brabançonne? Faites votre meilleure prestation vocale sur le WhatsApp 0471 200 300. Peut-être que je passerai vos vocaux à l'antenne.

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Bah, c'est pas ça que je devais lancer, enfin. Rory, c'est ce qui arrive dans un instant, mais d'abord, je devais lire vos messages qui sont arrivés sur le WhatsApp 0471 200 300. Ça ne va pas aujourd'hui. Alors bonne fête nationale à tous, vous êtes nombreux à le souhaiter sur le WhatsApp 0471 200 300. Jim nous dit: eh oui Samy, on a plus 20 ans, dur le taf après une sortie, je ne te le fais pas dire, surtout que j'approche des 30 ans Jim, mais merci, ça fait plaisir. Margot qui nous dit: coucou, j'aimerais écouter une chanson de Dimitri Vegas, n'importe laquelle, pour nous motiver en cette belle journée. Bah écoute, je vais essayer de passer ça avant 13h. Cédric nous dit: on emménage, du taf mais du plaisir, surtout avec Typique, Nadia et Cédric. Eh bien continuez sur le WhatsApp. Par contre, j'ai beaucoup de messages de gens qui disent qu'ils connaissent la Brabançonne, mais aucune performance vocale. Ça ne va pas du tout. Je veux une démonstration, je veux une preuve. Sortez votre meilleure voix de jour férié. Et allez-y, 0471 200 300, je veux au moins un message vocal de quelqu'un qui me chante la Brabançonne. Et j'essaye de le passer tout à l'heure. Et franchement, si c'est bien, il y a peut-être moyen que je vous offre un cadeau. Voilà, je prends des initiatives sur Typique, ça ne va pas du tout. Mais allez-y, 0471 200 300. La playlist continue, Beyoncé dans un instant, Break My Soul, Ariana Grande également. Et juste avant... Rory avec Plus Jamais, et on se retrouve dans quelques secondes sur Typique.

0: Dans la suite, Tovlo et Stromae arrivent. Sachez que pendant les trois dernières chansons qu'on vient d'écouter, je me suis régalé avec vos messages vocaux sur le WhatsApp. Pour ceux qui viennent d'arriver, je vous explique. Je vous avais demandé si vous connaissiez la Brabançonne. J'ai eu une prestation incroyable de Steph et Nico. Je vous propose d'écouter un petit extrait.
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0: Ça dure 49 secondes. Est-ce que je le fais écouter en entier ou pas?

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0: Un petit souvenir de David Guetta dans un instant avec Kid Cudi. Un petit souvenir qui porte bien son nom puisque ce sera Memories.
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0: Et puis vous le savez, Typique, c'est la radio des festivals. Après Les Ardentes, La Cémo et Dour, eh bien on continue de vous faire vivre ces festivals avec les Francopholies de Spa, les Solidarités aussi. Ce sera en direct sur Typique en radio. Notez bien, ce dimanche, Typique en festival avec Gaëtan Barthoz qui sera en direct des Francopholies. Pour vivre l'ambiance des festivals, retrouver vos artistes préférés et les dernières infos depuis les backstage. Et alors à tout moment, c'est à retrouver en replay ou sur RTBF Actu, RTBF Ovio et nos réseaux sociaux. Comme ça, vous ne loupez rien des festivals belges. Et ça, c'est très très bien. Ce qui est très très bien aussi, c'est Louisa qui arrive. Étincelle dans un instant. Bruno Mars aussi avec son dernier single qu'on écoute tout de suite. Voici On My Soul.

0: 10h52, vous êtes sur Typique. La playlist continue avec un petit souvenir de The Script dans un instant. Super Heroes. Ce sera dans la suite de la playlist. Il y aura aussi Katy Perry et ce sera avant 11h.
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1: Bonjour tout le monde, merci de vous brancher sur Typique. On passe la matinée ensemble avec plein de bonnes choses dans la suite de la playlist, notamment Alberka, Gwen Stefani et Boza.
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1: Il est 11h, bienvenue.

0: révélations belges typiques, Albert Kay à l'instant avec Sunday.
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0: Et c'est vrai que c'est un peu un Sunday, hein. C'est un peu un dimanche aujourd'hui, puisque c'est un jour férié. Est-ce que vous travaillez aujourd'hui? Courage si c'est le cas, en tout cas. Moi je vous accompagne de 10h à 13h, ça ne bouge pas, toute la semaine, avec le meilleur de la playlist. Et le WhatsApp qui est ouvert, 0471 200 300. Si vous voulez me demander un son, n'hésitez pas. Si vous voulez juste dire bonjour, n'hésitez pas. Hein, on se tient compagnie, hein. C'est vrai qu'il n'y a pas beaucoup de monde sur les routes, pas beaucoup de monde tout simplement qui travaille aujourd'hui, donc soutenons-nous tous ensemble. Peut-être que vous êtes à la maison aussi en train de profiter, de vous lever d'une grasse mat, et franchement vous avez bien raison. Quels sont vos plans pour ce soir aussi? Allez-y, 0471 200 300. Je lis vos messages dans 5 minutes et puis on a du bon son qui arrive, notamment Kendrick Lamar en feat avec SZA, ce sera Luther, il y aura également Ugel et les Maroon 5 dans 3 minutes.
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français UGEL, Move Into the Sun, c'est ce qu'on vient d'écouter sur Typique. 11h20, tout pile, j'espère que votre matinée se passe bien. Peut-être que vous vous réveillez d'une grasse mat, et oui, c'est férié aujourd'hui. Et puis, courage à tous ceux qui bossent, tous ceux qui sont là. En tout cas, il n'y a personne sur les routes. Je viens d'aller voir un petit peu l'infotrafic de la RTBF. C'est vide, vraiment, c'est un plaisir si vous roulez aujourd'hui. Faut bien voir le positif quand même. 0471-200-300 pour vos messages. N'hésitez pas à envoyer vos demandes musicales. Il y en a pas mal qui arrivent. Notamment du Tête Macré qu'on nous a demandé. Donc j'ai placé un petit Just Keep Watching dans un instant. Il y aura aussi Angèle du Belge. Ça, on adore. Angèle qui était notre invitée d'ailleurs il y a quelques semaines. C'est à retrouver sur RTBF Actu et sur RTBF Ovio. On va l'écouter avec Justice, What You Want dans un instant. Et puis encore du Belge parce qu'il n'y a jamais assez de Belges sur Typique. Musti tout de suite, Before The Party's Over.

0: Angèle avec What You Want, c'est ce qu'on vient d'écouter sur Typique. La playlist continue avec Panic at the Disco dans un instant. High Hopes, ce sera dans un instant. Il y aura aussi Wiz DMC avec Show Me Love sur Typique.
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0: la suite sur Typique. Pierre Demar et Lady Gaga arrivent.
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0: Et puis il est 11h38, on est en direct et plein de cadeaux à vous offrir sur Typique, notamment avec Vanessa et Mario. 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Alex Germis arrive dans un instant, Pierre Demar également, et puis un petit souvenir de Lady Gaga, voici Bad Romance.

0: La playlist de Tipeee continue dans un instant. Avec le dernier single de Harry Styles. American Girls, ça arrive avant midi sur Tipeee.
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0: On démarre l'après-midi ensemble sur Tipeee. Soyez les bienvenus. Moi, c'est Samy. Et dans la suite de la playlist, Solari avec Dusty Man. Il y aura aussi Ed Sheeran et Damso.
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0: Il est midi. Et on s'informe tout de suite avec Maxime Maillet. Bonjour Maxime.
2: Bonjour à toutes et tous, nous sommes le 21 juillet, jour de fête nationale et le programme des festivités est chargé. Ce matin, c'était le Tédéum à la cathédrale Saint-Michel, les Gudules à Bruxelles. Après la cérémonie, le roi, la reine et leurs enfants ont fait un bain de foule. La famille royale qui assistera cet après-midi au défilé militaire et civil sur la place des Palais. L'occasion de découvrir le F-35, le nouvel avion de chasse de la défense. Ce soir, le parc du cinquantenaire accueille pour la cinquième fois la Belgian Party avec un grand concert et le traditionnel feu d'artifice. L'an dernier, 100 000 personnes ont pris part à cet événement. Les pompiers bruxellois, eux, n'ont pas envie de faire la fête. Ils sont en grève aujourd'hui en front commun. Ils dénoncent notamment une diminution des effectifs de garde, la suppression de véhicules de secours ou un manque de concertation. Malgré ce mouvement de grogne, les services de secours restent opérationnels en ce jour de fête nationale. Les pompiers bruxellois peuvent compter sur le renfort de la Croix-Rouge et de leurs collègues issus d'autres zones de secours du pays. Au Royaume-Uni, le gouvernement annonce la suppression de la TVA sur l'électricité des ménages l'hiver prochain. C'est la première mesure en faveur du pouvoir d'achat du nouveau Premier ministre britannique. Andy Burnham, surnommé le Roi du Nord, a pris ses fonctions hier et a promis des mesures sociales. Ce geste fiscal devrait diminuer la facture d'un ménage moyen d'une cinquantaine d'euros par an. Le nombre de civils tués ou blessés a augmenté dans la guerre entre la Russie et l'Ukraine. Sur les 6 premiers mois de cette année, les Nations Unies ont recensé près de 1400 civils tués et près de 8000 blessés. C'est une augmentation de 37% par rapport à la même période de l'année dernière. Les Nations Unies le rappellent, les civils sont strictement protégés par le droit international humanitaire. Toute attaque délibérée contre eux constitue un crime de guerre. Du cyclisme ce mardi avec la 16e étape du Tour de France, c'est un contre-la-montre de 26 km et le grand favori est Remco Evenepoel, mais le champion du monde de la discipline a une nuit difficile. Son équipe Red Bull Bora Hansgrohe a subi un contrôle antidopage nocturne. Remco Evenepoel s'élancera à 17h13 cet après-midi. Le Belge est actuellement deuxième au classement général derrière le Slovène Tadej Pogacar. Voilà pour les infos. Belle journée noir jaune rouge à notre écoute.
0: Merci Maxime.
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0: Noir, jaune, rouge et dans le ciel, il fera bleu normalement cet après-midi. Très peu de nuages au programme, peut-être quelques cumulus décoratifs tout au plus. On aura un petit vent modéré, des températures de saison entre 20 et 24 degrés. Ça, c'est pour la météo et on enchaîne avec la playlist de Typique. Soul, Dusty Man dans un instant. Ed Sheeran aussi avec un petit souvenir, photographe. Et juste avant, c'est du belge, voici Damso.

0: Soul avec Dusty Man, c'est ce qu'on vient d'écouter sur Typique.
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0: Il est tout pile 12h12. Pour ceux qui croient aux heures miroirs, c'est l'heure de toucher votre nez et de faire un vœu. Et je vous souhaite la bienvenue sur Typique. Moi, c'est Samy et je vous accompagne jusqu'à 13h avec le meilleur de la playlist comme d'habitude. Si vous voulez faire des suggestions pour encore améliorer cette playlist, n'hésitez pas, ça se passe sur le WhatsApp 0471 200 300. C'est là que ça se passe. Et puis, n'hésitez pas à me dire quel est le programme de votre journée. Est-ce que vous êtes en jour férié? Est-ce que vous êtes en congé? Est-ce que vous travaillez? Courage à vous. Puis, dans quelques minutes, on va justement parler de Belgian Party, puisque ce soir, on va clôturer les festivités du 21 juillet au cinquantenaire avec une affiche 100% belge. J'ai la liste de tous les artistes qui seront présents ce soir. On va en parler dans un instant. Mais d'abord, Offenbach. Ce sera Overdrive et ça arrive dans 3 minutes sur Typique. Ne bougez pas.
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Camille Mbé avec Autodéfense. C'est ce qu'on vient d'écouter sur Tipeee. Justement, on va en parler de Camille Mbé. Puisque ce soir, 21 juillet, c'est la fête nationale, et s'il y a un endroit où il faut bien être, c'est sûrement le parc du cinquantenaire à Bruxelles. Comme chaque année à la RTBF, on vous invite à la Belgian Party. J'ai sorti mon meilleur accent pour clôturer notre fête nationale avec un énorme concert gratuit. Et il y a vraiment une très très belle affiche. On va retrouver notamment Pierre Demar. On ne présente plus, évidemment. Il y aura aussi Hamza. Et puis, je vous le disais, Camille Mbé. Il y aura Teddy Bear aussi. Au total, 14 artistes belges qui vont monter sur scène ce soir. Ce que j'aime bien, moi, avec ce concert, c'est qu'on a vraiment un mélange avec la nouvelle génération d'artistes. Et puis, ceux qu'on connaît déjà depuis des années, il y en a vraiment pour tous les goûts. L'année passée, il y avait quand même plus de 100 000 personnes au cinquantenaire, donc si vous comptez y aller, n'hésitez pas à ne pas arriver 5 minutes à l'avance. Voilà. Et puis après le concert, il y a le traditionnel feu d'artifice, il y a un show de laser aussi, show de laser et de drone, ça s'annonce assez incroyable. Et si vous n'avez pas spécialement envie d'être dans la foule ce soir, bah vous pourrez quand même suivre tout ça tranquillement depuis votre canapé, puisque ce sera en direct dès 21h sur RTBF La Une, sur Vivacité et sur Ovio. Et puis pour se mettre déjà dans l'ambiance du concert de ce soir, on va écouter notre Average Rob, avec On met la patate, et on se retrouve dans quelques secondes.

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0: la suite, Calvin Harris arrive sur Tipeee. Il y a aussi Fugees.
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0: 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Et puis, côté son, on continue. Calvin Harris, Blessings dans un instant. Juste avant, comme promis, Fugees, Killing Me Softly sur Tipeee.

Le dernier single de Taylor Swift, I Knew It, I Knew You, pour la bande originale de Toy Story 5, bien sûr. Dans la suite, Rihanna. Rihanna avec Work, il y aura aussi Shakira, Burna Boy, avec Die Die, ce sera avant 13h.

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1: Merci d'être avec nous sur Typique. Bon début d'après-midi. Bonne fête nationale aussi. On continue avec un talent de chez nous. Teddy Bear sur Typique. On écoute sur Rose Radio.

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2: Il est 13h12, bon début d'après-midi avec nous sur Typique et belle fête nationale également. J'espère que vous en profitez de cette fête en famille, entre potes ou même, pourquoi pas, en amoureux. On va passer un petit bout de l'après-midi ensemble. Pas mal d'artistes belges au programme naturellement. Pas mal d'artistes venus d'ailleurs aussi. On n'oublie pas votre petit morceau à vous, rien qu'à vous. Dites-moi sur WhatsApp quel artiste belge, évidemment, aujourd'hui, vous ferez plaisir en ce jour de fête. J'attends vos commandes sur le WhatsApp de la radio 0471 200 300. On écoutera votre morceau un peu plus tard dans l'après-midi. La suite de la Good Music avec Miley Cyrus et ce morceau Wrecking Ball.
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Une révélation belge, un talent de chez nous dans la boîte avec Cécilia et ce petit souvenir d'il y a 3 ans. C'était Let You Go. On reste dans notre beau et plat pays qui regorge de talents avec Henri PFR. Voici Sola.

0: 13h30, bon début d'après-midi sur Typique. Plein de bonnes choses dans la suite. On aura du belge, évidemment. Une révélation belge typique avec Alstar qu'on va écouter avec Totter. Avant ça. Un peu plus éloigné de nos frontières. Addison Rae arrive dans la suite de la Good Music avec ce morceau Headphones On.
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1: Bon début d'après-midi sur Typique à 13h41, un peu plus tard dans l'après-midi. On va se faire du bien avec un chanteur belge, évidemment, en fête nationale oblige. On l'écoutera vers 14h, 14h25. Lequel? Bah, c'est à vous de me le dire, évidemment. À vous de choisir quel talent de chez nous vous allez mettre à l'honneur cet après-midi sur Typique. N'hésitez pas, hein, ça peut être du gros souvenir, ça peut être de la nouveauté. Lâchez-vous, 0471 200 300, vous passez votre commande musicale au 0471 200 300, un petit message WhatsApp, on écoutera votre morceau belge un peu plus tard. En attendant, on va poursuivre avec Loïc Notet, ne me le demandez pas du coup, voici Million Eyes.

0: merci d'être avec nous sur Typique. Bon début d'après-midi. On a du bon son pour rejoindre 14h. Avec notamment.
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0: Marguerite arrive avec les filles et meufs. Marguerite, on la retrouvera en concert. Ce sera début septembre avec Typique au Solidarité à Namur.
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0: Merci d'être avec nous sur Typique. Bon début d'après-midi, bonne fête nationale aussi les amis. La suite de la Good Music, ce sera avec Joe. On va écouter End of Beginning.
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0: En attendant, il est 14h. Les infos sur Typique avec Maxime Maillet.
2: Bonjour à toutes et tous, nous sommes le 21 juillet, c'est la fête nationale. Après le Tédéum ce matin à la cathédrale des Saint-Michel et Gudule, en présence du roi, de la reine et de leurs quatre enfants, place cet après-midi au défilé militaire et civil. Il commence dans 2 heures sur la place des Palais. Les militaires marcheront au pas sous les regards de la famille royale et de plusieurs personnalités politiques. Dans le défilé, il y aura les armées professionnelles, mais aussi les plus jeunes, dont les cadets de l'air. C'est le cas de Timothée, 16 ans.
3: Je trouve que c'est quand même important de fêter notre pays, c'est chouette quoi. Donc on va défiler tout à l'heure. Je trouve ça cool aussi comme expérience de faire ça une fois dans sa vie, même si parfois c'est pas le truc le plus chouette, là on a dû rester debout assez longtemps.
4: Et avec la chaleur, il y a plein soleil aujourd'hui, ça va aller?
3: Je pense que ça va aller. Si c'était dans la canicule comme c'était il y a quelques jours, ça aurait été un peu dur, mais là ça a l'air d'aller mieux.
4: C'est quoi les conseils que vous avez reçus pour le défilé justement?
3: Rester concentré, pas tomber, ce serait mieux quand même. Profiter du moment quoi.
2: Et on espère que Timothée ne tombera pas tout à l'heure. C'est un témoignage recueilli par Damien Roulette et Lionel Petit. La RTBF vous fait vivre cette fête nationale avec une émission spéciale en télé sur la Une dès 14h45. Ce soir, le parc du Cinquantenaire accueille la Belgian Party avec un grand concert et le traditionnel feu d'artifice. C'est l'un des incendies les plus complexes de l'histoire moderne de l'Espagne. Cet incendie a débuté jeudi dernier à une centaine de kilomètres au nord de Madrid. Il a déjà ravagé 29 000 hectares. 600 pompiers et militaires sont mobilisés. Leur travail est compliqué car le feu s'est déclaré dans une zone quasiment vide de population et très aride. De nombreuses broussailles sont laissées à l'abandon, de quoi faciliter une propagation rapide. Et pour ne rien arranger, une nouvelle vague de chaleur débute aujourd'hui en Espagne. Elle risque de favoriser les feux dévastateurs. Après de nouveaux bombardements américains cette nuit, l'Iran a intensifié ses attaques contre ses voisins du Golfe comme le Koweït ou Bahreïn. C'est le cas aussi de la Jordanie. Téhéran parle d'une guerre totale et le conflit menace aussi de s'étendre à la mer Rouge. Au Yémen, les rebelles houthis pro-iraniens ont annoncé un blocus maritime de l'Arabie Saoudite alliée des États-Unis. Ils menacent de cibler les compagnies maritimes qui chargent et déchargent des marchandises dans les ports saoudiens. Du cyclisme ce mardi avec la 16e étape du Tour de France. C'est un contre-la-montre de 26 km. Le grand favori est belge, Remco Evenepoel. Mais le champion du monde de la discipline a une nuit difficile. Son équipe Red Bull Bora Hansgrohe a subi un contrôle antidopage nocturne. Remco Evenepoel s'élancera à 17h13 cet après-midi. Le Belge est actuellement deuxième au classement général derrière Tadej Pogacar. Voilà pour les infos. Je vous souhaite une très belle fête nationale à notre écoute.
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0: Merci Maxime. Le retour de l'info à 16h sur Typique. La suite de la Good Music avec Joe. Avant de l'écouter, on fait un petit point sur la météo. Quelques nuages de beau temps et un grand soleil pour tout le monde cet après-midi. Les températures en ce jour de fête nationale, 22 à 25 degrés.
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1: 14h12, bon début d'après-midi avec nous sur Typique. J'espère que vous allez bien, les amis. Dans une dizaine de minutes, ce sera votre tour de jouer, à votre tour de placer une petite pépite nationale, s'il vous plaît, dans la programmation musicale de la radio. Dites-moi quel artiste, quel morceau belge vous avez envie d'écouter. Qu'est-ce qui vous ferait plaisir en ce jour de fête nationale? Pour passer votre commande, WhatsApp 0471 200 300. J'ai hâte de vous lire et j'ai hâte de savoir encore une fois avec quoi on va s'ambiancer en mode belgitude cet après-midi. En attendant, on va poursuivre l'après-midi avec Coldplay et ce morceau In My Place sur Typique.
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0: 14h23, on y est les copains, on va continuer avec un de vos morceaux. Merci pour vos belles propositions musicales envoyées sur le WhatsApp de la radio. Merci d'avoir aussi mis les talents de notre beau pays, à l'honneur en ce jour de fête nationale. Merci Lucas, merci Délie, merci Thierry, voilà, j'arrive. Merci Nico, merci Jean, merci Malou, merci à tous ceux qui se sont manifestés cet après-midi. On va faire plaisir à qui aujourd'hui ? On va faire plaisir à Alex, hein. Alex qui nous propose un bon vieux souvenir noir, jaune, rouge. Vous vous rappelez de ça ? Mais oui, bien sûr. Et vous allez chanter avec tout le monde, je crois. Le pays est réuni derrière Benny B. Et ce classique, vous êtes fous. C'est Alex qui nous régale cet après-midi sur Typique.
1: 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Et qui l'accompagne ? 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

qu'on ait du bon temps avec toute la good music de la radio. Dans la suite, Ozier arrive avec son morceau tout de suite. On écoutera la nouvelle rencontre entre notre magicienne nationale et Lucky Lee. Leur dernier morceau s'appelle Lucky Again. La suite tout de suite avec un autre talent issu de notre beau et plat pays. Claire Lafus sur Typique. Voici Hiroshima.

0: Vous avez eu là. On a du bon son pour se rapprocher de 15h. On aura Huggle avec son morceau Jamaican Bam Bam. Justin Bieber arrive aussi dans la suite avec ce single. Sorry.
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1: Bon après-midi sur Typique, plein de bonnes choses dans la suite évidemment. Tove Lo, Stromae, on les écoute tout de suite sur Typique avec leur morceau des fleurs.
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1: Il est un peu plus de 15h.

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2: Présent, j'espère que vous allez bien les amis. Bon début d'après-midi sur Tipeee, il est 15h12. On va encore prendre du bon temps ensemble pendant une petite partie de l'après-midi avant de retrouver Damiano sur le coup des 16h. Damiano qui vous accompagnera comme tous les jours de l'été jusqu'au bout de votre journée avec plein de goûts de musique évidemment, mais aussi de jolis cadeaux. On va en reparler un petit peu plus tard. On est le 21 juillet, c'est la fête nationale. On se régale sur Tipeee avec des talents de notre beau et plat pays. La suite avec Lost Frequencies et Leave It All sur Tipeee.
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0: 15h23, c'est la fête nationale et du coup, bah, vous l'avez compris, hein, on met les artistes belges à l'honneur. Et ce week-end, on était à Dour. Zwang Ruggi était de passage au micro de Typique avec Romain. Il est revenu notamment sur ses inspirations, son parcours et son rêve de collaborer un jour avec un des plus grands noms du rap belge. Alors je cite Zwang Ruggi, j'écoute Hamza 24h sur 24, pour moi c'est le GOAT. Il a même un rêve, Zwang Ruggi, enregistré un morceau avec Hamza. Il a également partagé ses sources d'inspiration, la musique française, anglaise, espagnole, mais finalement assez peu de rap néerlandais ces derniers temps. Alors Zwang Ruggi maîtrise plusieurs langues, mais il a avoué dans l'interview qu'il se sentait encore pas trop prêt de rapper en français, même si l'idée ne lui est pas totalement étrangère. Vous pouvez retrouver l'intégralité de l'interview de Zwang Ruggi au micro de Romain sur l'appli ou le site RTBF Actu. On continue avec lui. Voici Kim Clijsters sur Typique.
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0: Il est 15h33, la suite de la Good Music avec nos DJ résidents Calumny. On va écouter leur morceau Some People. Calumny en concert, bah c'est bientôt, ce sera ce samedi avec Typique au Franco, à Spa.
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0: Alex Warren arrive dans la suite avec Fever Dream sur Typique à 15h44.
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0: Dans un gros quart d'heure, Damiano sera avec vous pour vous accompagner jusqu'au bout de votre journée avec plein de good music, évidemment, des petites infos de derrière les fagots et des cadeaux. 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

0: à 15h, quasiment 50, l'heure de se séparer les copains avec du bon son pour rejoindre 16h évidemment. On aura du Black Eyed Peas avec Boom Boom Pow, on aura Bibi Rexha Fateless aussi avec New Religion. Fateless en concert, bah, ce sera dans quelques bonnes semaines. Début septembre au Solidarité à Namur. Dans 10 minutes, Damiano sera avec vous pour vous accompagner jusqu'au bout de votre journée. Je vous souhaite de passer la plus belle des après-midi possible et encore une fois, bonne fête nationale.
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0: Allez, on démarre une nouvelle heure ensemble ici sur Typique avec de la good music. On va retrouver dans quelques instants le dernier topic avec Becky G. Ce sera juste derrière Charlotte Cardin avec Tant pis pour elle. Il est 16h. À 16h, on s'informe avec Maxime Maillet. Bonjour Maxime.
1: Bonjour à toutes et tous. Pas de drache nationale, mais un beau soleil pour le traditionnel défilé du 21 juillet. La parade militaire et civile débute en ce moment même aux abords du Palais Royal. Vous êtes sur place, Rudy Hermans.
2: Oui, nous sommes devant le Palais Royal, à côté de la très grande tribune officielle, où ont pris place, bien sûr, les membres de la famille royale autour du roi, de la reine et de la princesse Elisabeth. Présents aussi des centaines d'invités et officiels, et les représentants politiques, dont, bien sûr, le Premier ministre, le ministre de la Défense et les ministres présidents des gouvernements régionaux. Le défilé vient effectivement de débuter à 16h très précise et passera bientôt devant nous. C'est évidemment un rendez-vous parfaitement synchronisé et millimétré. Les composantes air, terre, mer, et désormais aussi cyber de la défense vont se succéder avant le volet civil, service de sécurité et de secours. L'armée belge qui est en croissance et en plein renouvellement, on le sait, dans un contexte international très tendu. C'est donc aussi l'occasion aujourd'hui de montrer quelques nouveautés, dont les fameux avions de combat F-35, dont ce sera le baptême officiel aujourd'hui dans le ciel de la capitale. Et puis je vous parlais des personnalités publiques, je dois aussi vous parler du public qui est encore très nombreux ici dans les rues qui encadrent le palais, des milliers de citoyens attachés à ce rendez-vous annuel, attachés à la Belgique qui est en fête aujourd'hui.
1: Merci Rudy. Rudy Hermans avec Eric Wathieu qui nous font vivre donc cette fête nationale. Et ce soir, le parc du cinquantenaire accueille la Belgian Party avec un grand concert et le traditionnel feu d'artifice. L'an dernier, 100 000 personnes ont pris part à cet événement et vous pourrez aussi le suivre en télé sur la Une. En Allemagne, il est l'auteur présumé d'une fusillade dans un centre d'accueil pour mères et enfants en juin dernier. L'homme s'est suicidé en prison, en conflit pour la garde de sa fille de 3 mois. Il avait ouvert le feu dans un centre d'accueil à Stade, dans le nord de l'Allemagne. Il a tué 6 travailleurs sociaux chargés de la protection de l'enfance. Un président du Liban à la Maison Blanche n'est plus arrivé depuis 17 ans. Joseph Aoun a rendez-vous avec Donald Trump. Dans le même temps, l'armée libanaise a entamé un déploiement dans un village du sud du pays. C'est un test dans le cadre de l'accord entre le Liban et Israël sous médiation américaine. Il est question de créer des zones pilotes, des zones évacuées par Israël, mais sous réserve du désarmement du Hezbollah, le mouvement pro-iranien. Mais il y a déjà eu un incident. L'armée libanaise accuse les forces israéliennes d'avoir tiré près de ses troupes lors de ce déploiement. En cyclisme, la 16e étape du Tour de France est en cours. C'est un contre-la-montre de 26 km en Haute-Savoie. Le grand favori est belge, c'est Remco Evenepoel. Mais le champion du monde de la discipline a eu une nuit difficile. Son équipe Red Bull Bora Hansgrohe a subi un contrôle antidopage nocturne. Remco Evenepoel s'élancera à 17h13 cet après-midi. Le Belge est actuellement 2e au classement général derrière le Slovène Tadej Pogačar. Voilà pour les infos. Belle fête nationale à notre écoute.
0: Merci beaucoup Maxime. D'ici quelques instants, c'est ce morceau-là qu'on va avoir en playlist. À un moment, j'ai cru qu'il disait Sorry Dami, mais non, ça va, c'est Sorry Papi. Le morceau entre Topic et Becky G arrive dans quelques instants. Je vous ai également prévu du Charlotte Cardin. Ce sera avec Tant pis pour elle.
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0: Avant de pouvoir profiter de la playlist, on va vite jeter un œil sur la couleur du ciel avec ce soir et cette nuit. Un temps qui restera calme, un ciel bien dégagé, évidemment, est au programme. Quelques nuages pourraient passer encore par endroits, mais rien de bien méchant. Pour demain, les nuages seront un petit peu plus nombreux. Quelques faibles gouttes pourraient tomber localement, mais elles resteront généralement de courte durée. Le soleil fera malgré tout quelques apparitions avec de plus belles éclaircies vers le sud, notamment en Gaume. On file sur nos routes à présent et ce qui est bien, c'est que jour férié égal, entre guillemets, à prendre avec des pincettes, mais rien à signaler sur les routes, ça roule plutôt pas mal. Je vous rappelle évidemment que si vous constatez quoi que ce soit sur les routes, un seul numéro de téléphone, le RTBF Mobile Info 0800 48 400.

0: Midnight City dans la suite. On va également avoir Calvin Harris. Il arrive dans quelques instants. Ce sera avec My Way.
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0: Hello la team des après-midi, content de pouvoir vous accompagner en ce jour férié. Et puis bonne fête nationale à tous, hein. L'union fait la force, c'est la devise de notre pays. Et puis en parlant d'union et de force, c'est ce que vous allez pouvoir avoir au niveau des connexions cérébrales. Parce qu'on va jouer dans pas longtemps du tout au Summer Heat. On va devoir, sur base d'indices, retrouver un titre. Un seul titre qui a marqué un été. On joue à ça d'ici quelques petites minutes. Mais d'abord, comme promis, place à la Good Music, place à la playlist de Tipeee avec vos artistes préférés qui sont là, prêts comme jamais, à vous aider à profiter de cette belle après-midi en off ou pas, avec Calvin Harris qui arrive dans quelques instants. On va également avoir Midnight City et puis du Belge également en préparation. Ce sera avec notre pierre nationale, notre pierre de mare nationale plutôt.
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0: 16h, passé de 22 minutes, tout se passe bien. Vous avez choisi Typique pour vous accompagner. Bah, ça tombe bien, parce qu'on va retrouver un titre emblématique de 1998 dans la suite. Un petit Brandy et Monica, c'est prévu. Hein, ce sera avec The Boys Say It's Mine. On va également avoir dans la suite Sabrina Carpenter avec Please, Please, Please. Et on pourrait dire aussi Please, Please, Please. Vivement le Summer Hit.
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0: Ouais, Jean Ferrier ou pas, il est là, hein, c'est le Summer Hit si vous venez d'arriver pour la toute première fois. Le principe, c'est entre guillemets avoir une excuse pour vous jouer de la good music. Même si on n'a pas besoin de ça, évidemment, sort typique. En vrai, c'est d'avoir surtout des titres qui font qu'on passe de bonnes vacances, qu'on passe un bon moment. Et je vais d'ailleurs vous rappeler les règles. Je vais vous donner des indices et vous allez devoir retrouver un titre qui a marqué un été. Chaque jour, en fait, on redécouvre ces titres ensemble et on va démarrer un autre énigme du jour. Alors aujourd'hui, on cherche un artiste jamaïcain qui était en closing à Dour, c'était ce week-end. Dans son titre, en fait, il parle de chaud et de froid. C'est un titre d'ailleurs qui l'a propulsé au rang international. Petit récap pour tout le monde, artiste jamaïcain, Dour 2026, chaud-froid, morceau international. Si vous pensez avoir la bonne réponse, vous me faites un petit message sur le WhatsApp de Typique 0471 200 300. Bon, dans la suite, Brandy et Monica, The Boys Is Mine, c'est prévu. Et puis là, c'est Sabrina Carpenter qu'on va pouvoir retrouver avec Please, Please, Please.

0: Une véritable pépite qu'on se fait toujours un plaisir de pouvoir retrouver dans la playlist ici sur Tipeee. Et si ce genre de morceau vous parle, bah vous avez rendez-vous avec Tipeee à l'ancienne, hein, du lundi au vendredi dès 9h, ici sur Tipeee en radio. Et puis quant à nous, on va avancer avec dans quelques instants un titre ultra summer. Ah bah c'est pas pour rien que c'est l'un de mes titres préférés, hein. Gordo, Reinier Zonveld, Loco Loco, c'est ce qui arrive dans quelques instants. Et puis on est toujours à la recherche du summer hit, hein, les copains. On cherche aujourd'hui à un artiste jamaïcain qui était en closing à Dour. Dans son titre, il parle de chaud et de froid. C'est le morceau, c'est le titre qui l'a propulsé à l'international. Petit récap, histoire d'être sur la même longueur d'onde. Histoire d'avoir reconnu l'artiste qu'on cherche aujourd'hui, c'est un artiste jamaïcain. Dour 2026, chaud froid, morceau international. Si vous pensez avoir la bonne réponse, vous me faites un petit message sur le WhatsApp de Tipeee 0471 200 300.
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1: Avant de pouvoir continuer en musique, on va vite jeter un œil sur l'état de nos routes et je peux vous dire que ça roule bien. Pas d'embarras de circulation, pas d'accident, c'est tout bon pour nous, pour vous qui êtes actuellement peut-être en train de rouler. Je vous rappelle évidemment que si vous constatez quoi que ce soit sur les routes, un seul numéro de téléphone, le RTBF Mobile Info 0800 48 400.

0: Kelani et Portugal de Maine arrivent très vite en playlist sortifique. Mais là, pour le coup, on va découvrir enfin quel artiste se cache derrière le fameux Summer Hit, derrière notre Summer Hit pour ce 21 juillet.
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0: On est là ensemble à profiter de Good Music, mais aussi à savoir qui se cache en fait derrière le Summer Hit du jour. Et vous êtes très très fort. J'ai reçu énormément de messages sur le WhatsApp. C'est le cas de Lucas, de Sébastien, de Stéphanie, de Laura, de Malou, de Sabrina, de Johanna, de Margot, de Magali, et puis tous les autres. Alors j'ai volontairement aujourd'hui été moins précis dans les indices du jour, mais en vrai vous l'avez quasi tous. Pour ceux qui viennent d'arriver, on va reprendre les indices par un et on va voir un petit peu qui se cache derrière ce fameux Summer Hit du jour. Alors aujourd'hui, on cherche un artiste jamaïcain qui était en closing à Dour. Son titre parle de chaud et de froid. C'est le titre qui l'a propulsé au rang international. Récap pour tout le monde, artiste jamaïcain, Dour 2026, chaud froid, morceau international. On cherchait aujourd'hui... Ah ben ouais, on cherchait aujourd'hui Sean Paul avec Temperature. Sean Paul, donc, qui est bien jamaïcain, il était sur la scène de Dour ce dimanche. Et surtout, la température, chaud, froid. Et en parlant de ça, de ce titre Température, c'est son plus gros succès solo. Et d'ailleurs, rien que parce que c'est bon, rien que parce qu'on a envie de pouvoir se déhancher de l'autre côté de la radio, qu'on soit actuellement en train de bosser, qu'on soit à la maison en mode pépère, dans le jardin, avec pourquoi pas un petit verre à consommer avec modération, ou tout simplement en voiture en direction des vacances, Sean Paul, il arrive de suite pour nous ambiancer. Et puis juste après, comme promis, on aura Kelani.

0: artiste préféré, il arrive dans la suite et lui, c'est un vrai lover. Justin Timberlake, on le retrouve dans quelques instants et il sait nous parler lui. Hein. Et je veux rien savoir. Justin Timberlake dans la suite, Tame Impala et Jenny sont également en préparation et ça arrive très très vite sur Tipeee. Restez bien là.
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0: Ça, c'est le titre qui a motivé Magali à me faire une petite déclaration d'amour sur le WhatsApp. Elle dit bien le bonjour. Damiano est un très bel animateur. Je trouve qu'il est très beau. Bisous. Bah, bisous à vous aussi. Hein. Et puis, on va continuer en musique avec plein de belles choses au programme. Avant ça, moi, ce que je vous propose, c'est de foncer, de filer en direction de nos routes. Et ce qui est bien, c'est qu'il n'y a rien à signaler sur nos routes. C'est plutôt fluide, ça roule très très bien même. Je vous rappelle évidemment que si vous constatez quoi que ce soit sur les routes, un seul numéro de téléphone, le RTBF Mobile Info 0800 48 400.
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0: On reprend ensemble le cours de la playlist avec la pépite de Beyoncé et ses copines qui arrivent dans quelques instants. On va également retrouver le trio Bossa. Ce sera avec Magnetic.
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0: Il est 17h.

0: la suite, on a Marguerite qui arrive en playlist. Je vois également un petit peu de Bunny. Ce sera avec DTMF. Et puis avant ça, on va quand même se dire bonjour. On va se claquer la bise.
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0: Oh bah oui quand même, salut la team, merci d'avoir choisi Typique pour passer la fin d'après-midi, pour vivre aussi ce retour à la maison, pour ceux qui n'ont pas la chance d'avoir un jour off avec le férié. D'ailleurs j'ai une bonne nouvelle, dans quelques instants on va retrouver Lou qui ira dans les backstage de l'industrie musicale et nous permettra de pouvoir en savoir plus évidemment sur nos morceaux préférés. Ça c'est pour la partie culture musicale, et puis pour la partie cadeau il y a des accès à choper avec moi. 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A tout de suite.
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0: aller là-bas.
1: On reste ici? Bah, ça tombe bien parce qu'on va pouvoir apprendre quelque chose de nouveau.
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1: Mais oui, c'est notre rendez-vous chaque jour de la semaine aux alentours de 17h16, 17h20, voilà. On retrouve Lou qui nous permet de pouvoir connaître ce que l'on ne connaissait pas sur nos morceaux préférés. Et aujourd'hui, elle a été grattée quelques infos concernant Doechii et son titre Anxiety. On écoute ça. Typique. 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
3: 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Est-ce que vous saviez que sans un Belge, Anxiety de Doechii n'aurait jamais existé? Parce qu'avant d'être un hymne viral sur TikTok et un symbole de résilience, Anxiety repose sur un son né à des milliers de kilomètres de la Floride. Celui de Somebody That I Used To Know, le chef-d'œuvre de Gauthier alias Wouter de Backer. Je m'appelle Lou, bienvenue dans Les Secrets de la Pop, le podcast qui vous dévoile les anecdotes les plus inattendues derrière vos tubes préférés. Tout part de cette chanson improbable sortie en 2011. Elle avait été enregistrée de l'autre côté de la Terre, dans une maison australienne avec la néo-zélandaise Kimbra. Ce qui est étonnant, c'est que Somebody That I Used To Know ne ressemble à rien de ce qui cartonne à l'époque. Deux voix hantées par une rupture qui a fait bien mal et un xylophone un peu triste. Et pourtant, la planète entière s'y reconnaît. Le titre devient numéro 1 dans 26 pays et son clip dépasse les 2 milliards de vues. Et puis surtout, consécration ultime, il va gagner 2 Grammy Awards. Grammy goes to... I love this song. Somebody that I used to know. Puis, Gauthier disparaît des radars. Il s'éclipse de la scène médiatique, ciao bonsoir, et laisse derrière lui un fantôme musical. Celui de Gauthier. Et c'est ce fantôme que Doechii va réveiller. En 2020, dans sa chambre, la jeune rappeuse américaine enregistre un freestyle sur le sample de Somebody That I Used To Know. Elle l'appelle Anxiety. Un titre qui parle de ce mal du siècle qu'elle vit au quotidien, cette boule dans la poitrine en pleine période de Covid, cette lutte entre le mental et le corps. À l'époque, personne ne la connaît. Et puis 3 ans plus tard, un autre artiste, le rappeur Sleepy Hollow, tombe dessus. Il reprend le refrain, le sample, la vibe et son propre morceau Anxiety devient un hit. 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Ironie du sort, tout le monde chante Anxiety, mais personne ne sait que la version originale, c'est celle de Doechii. Alors, Internet fait ce qu'il sait faire de mieux. Il enquête, il fouille, il remonte aux sources. Et les fans finissent par retrouver la vidéo de 2020, cette voix qui les hante. Le morceau se met alors à tourner en boucle sur TikTok, des millions de vues. Il y a même une version virale avec Will Smith qui rejoue une scène du Prince de Bel-Air. Alors, Doechii décide de faire les choses bien. Elle ressort Anxiety en version complète et officielle 5 ans après l'avoir enregistrée dans sa chambre. Et là, tout explose. Le titre grimpe dans les charts et devient l'un des morceaux les plus streamés du printemps 2025. Mais dites-moi, quand vous entendez ces notes-là, vous avez d'abord quel morceau en tête ? Celui de Gauthier ou celui de Doechii ?
1: Alors moi je ne répondrai pas, mais en tout cas sachez que vous allez pouvoir retrouver plein d'épisodes complets des Secrets de la Pop. Vous pouvez les retrouver assez facilement. Ça se passe sur RTBF Ovio. C'est une petite mise à jour bien sympa, bien rapide, qui fait toujours plaisir. Doechii, on la retrouve de suite en playlist. Voici Anxiety et puis juste après Durangel avec Dis-le.

On continue en musique ici à Sortie Pic avec le tout dernier Ariana Grande. Ariana Grande, elle arrive très vite en playlist. Et puis, il y a du cadeau aussi à choper. Ouais, restez bien là parce que ça va arriver. 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Avant de pouvoir retrouver la playlist avec Ariana Grande ou Benson Boone, on jette vite un œil sur l'état de nos routes et je peux vous dire que ça fait plaisir. Il n'y a rien à signaler pour le coup, pas d'accident, pas de ralentissement, pas de travaux. Je vous rappelle évidemment que si vous constatez quoi que ce soit, un seul numéro de téléphone, le RTBF Mobile Info 0800 48 400. Oh

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0: D'ici quelques instants, en playlist, on va retrouver la pépite de Gwen Stefani. Ce sera avec Luxurious. On va également avoir le tout dernier Shakira avec Burna Boy. Ce sera Die Die.
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0: Ouais, d'abord, avant tout ça, on va jouer ensemble sur Tipeee. Vous avez été super nombreux à vouloir venir avec, jouer avec moi à l'antenne. Lordi a fait son choix et on a avec nous Laurence. Coucou Laurence.
2: Coucou, bonjour.
0: Alors, tu viens de Châtelet, juste à côté de Charleroi, c'est bien ça?
2: Oui, c'est ça, oui.
0: Tu es infirmière et tu ne bosses pas aujourd'hui, t'es en off.
2: Je suis en off pour quelques semaines, oui.
0: Bah, profites-en. Alors, tu le sais, ici en studio, on a une roue invisible. Parce que c'est juste une touche à appuyer. Et en fait, au final, c'est l'ordinateur qui va lancer un jeu au hasard. J'attends juste ton go pour voir à quel jeu on va jouer aujourd'hui.
2: Ok.
0: On y va, let's go ?
2: On y va, ouais.
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0: Ok, on va voir un cocktail de l'été. En fait, le cocktail de l'été, c'est donc un cocktail, mais sans alcool, je te rassure directement, c'est à consommer sans modération. À la place de ces différents ingrédients, on a mis nos artistes typiques. Entre des bruits de glaçons, entre des bruits de mixeurs, entre des bruits de shakers. Et c'est à toi de retrouver deux artistes ou titres, voire plus si tu les as. Mais déjà deux, c'est bon pour repartir avec tes accès pour Adventure Valley à Durbuy. Ok,
2: donc deux artistes ou deux titres alors, ok.
0: Exactement. Je vais donc lancer le petit cocktail du jour.

0: Ça va, normalement, ça devrait aller. Laurence.
1: Oh, ben le français. Camaro.
0: Ouais.
1: Et alors on danse Stromae.
0: Donc ça fait deux bonnes réponses. Les autres, tu les as pas?
1: Je les ai, je les connais, mais là, je ne trouve plus.
0: Même si tu m'écorches un nom de morceau et que tu le chantes, hein.
1: Non, je ne saurais pas, non. Je ne vois plus, non.
0: Ok, il n'y a pas de souci. Tu sais quoi, on va vérifier tout ça. On vérifie très vite, hein, parce qu'en effet, il y avait donc FL65 avec Blue, Da Buddy, I'm Blue, Nana. Tu vois ce que je veux dire ou pas?
1: Oui,
0: c'est pour ça que je t'ai dit, tu peux l'écorcher, il n'y a aucun problème avec ça. T'avais donc en effet Stromae avec Alors on danse, Teddy Swim avec Lose Control, Camaro aussi était présent dans ce fameux cocktail. Bah, j'ai envie de te dire que c'est parti, hein. Tu vas pouvoir te rendre à Durbuy pour profiter de Forest Light. Hein, c'est en fait une soirée hors du commun Adventure Valley. Et à la nuit tombée, tu vas voir que c'est un événement assez immersif où il y a une toute nouvelle zone qui s'appelle Wildwood qui s'illumine avec des milliers de lumières pour transformer la forêt en un décor un petit peu féerique avec la possibilité de pouvoir faire de l'acrobranche si t'as pas le vertige. Il y a des parcours en hauteur, une ambiance musicale et puis une vraie expérience sur les étoiles. 4 accès, tu sais déjà qui tu vas prendre avec toi?
1: Sûrement mon compagnon et une amie sûrement aussi. Donc, il y a le choix, on a le choix.
0: Ouais, t'as le choix, hein. T'as quand même deux places restantes.
1: Merci beaucoup.
0: Mais avec grand plaisir. Et puis, demain, il y aura également du cadeau à choper, toujours à ces places pour aller du

Côté de Durbuyal, Adventure Valley. On va jouer donc demain à nouveau. Je croise très très fort les doigts pour vous. Et puis concernant la playlist, dans quelques instants, Gwen Stefani arrive. Mais d'abord, voici Shakira et Burna Boy avec Die Die.

0: Je peux vous dire qu'avant 18h, ça sent bon. Hein. Ça sent bon le duo de frangins d'origine de Toulouse.
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0: Bah, vous les avez reconnus, hein, c'est Big Flo et Oli qui arrivent dans la suite avec Picasso. On les avait d'ailleurs reçus au micro de Typique, c'était dans le cadre du festival de Dour. Et pour retrouver tout ça, bah, c'est ultra simple. Hein. Rendez-vous sur RTBF au bio.
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0: La good music continue sort typique. Avant de pouvoir retrouver nos artistes préférés, bon, on va vite jeter un œil sur la couleur du ciel.
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0: Et là, j'ai des bonnes nouvelles, hein, parce que ce soir et cette nuit, le temps restera calme avec un ciel bien dégagé. Quelques nuages pourraient apparaître par endroits, mais rien de bien méchant, qu'on se rassure. Par contre, demain, les nuages seront un petit peu plus nombreux. Quelques faibles gouttes pourraient tomber localement, mais elles seront généralement de courte durée. Le soleil fera son apparition malgré tout, avec de plus belles éclaircies vers le sud, notamment en Gaume, sinon partout ailleurs. On va pouvoir avoir un beau soleil, et ça, c'est très bien comme ça. Et avant de pouvoir relancer officiellement cette belle playlist, je peux vous dire que sur les routes, bah c'est plutôt pas mal, hein. Ça roule bien, rien à signaler pour le coup. Évidemment, je vous rappelle que vous pouvez nous signaler quoi que ce soit si vous constatez la moindre chose via le RTBF Mobile Info 0800 48 400. Et côté playlist, dans quelques instants, on va retrouver Maggie et Thomas Hamilton avec Alakas. Alessia Cara arrive aussi. C'est juste derrière le dernier Kungs avec Galaxy.
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0: Il est 18h.

0: On va retrouver notre Musty National d'ici quelques instants en playlist sortie pic. Il arrive avec What a Day. Et puis c'est vrai ça, mais quelle journée!
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0: Quelle journée, quelle belle journée surtout. Hein. C'est toujours un plaisir de pouvoir vous accompagner, de pouvoir vous permettre de prendre l'apéro sur la terrasse, de pouvoir profiter pourquoi pas d'un petit café froid là sur le balcon aussi. Quoi qu'il en soit, on va pouvoir passer un bon moment, on va pouvoir parler de gossip dans quelques instants. Enfin, je dis gossip, mais vous allez voir, c'est trop chou ce qu'on va retrouver évidemment ici sur Typique. Oui, il y aura un retour sur notre été rempli de festivals, mais aussi un concert prévu pour tout à l'heure. On en parle évidemment d'ici quelques instants. Comme promis, Musty arrive en playlist avec What a Day. Ce sera juste derrière Generation avec Storm 2.
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Vous le savez, hein, typique, c'est la radio des festivals. On était d'ailleurs à Dour toute la semaine passée, de jeudi à dimanche, et on a eu la chance d'avoir des mini-journalistes. Il faut croire que les meilleures interviews ne sont pas toujours menées par de grands journalistes. Hein. Dour, Camille Aimé, s'est prêtée à un exercice assez original. Elle a répondu aux questions des plus jeunes festivaliers. À la maison, je traîne pas n'importe où, c'est pété. Alors au niveau des questions, on a eu quel est ton artiste préféré, tu regardes le foot ou encore tu pourrais écrire une chanson sur les licornes. L'artiste Camille Aimé qu'on adore, elle s'est livrée avec beaucoup de spontanéité et de bonne humeur avec les réponses qu'elle a données. D'ailleurs tout ça c'est à retrouver sur RTBF Ovio, hein, sans aucun problème. Et puis bonne nouvelle, hein, si vous voulez la voir en live Camille Aimé, eh bien elle sera l'une des têtes d'affiche de la grande Belgian Party aujourd'hui au parc du Cinquantenaire à Bruxelles. Elle partagera la scène notamment avec Pierre Demar, Hamza ou encore Ginzou. Et pour ceux qui ne savent pas s'y rendre, pas de panique, hein. Vous allez pouvoir suivre la soirée en direct sur la Une en télé et sur RTBF Ovio. Ce sera à partir de 21h. Camille Aimé nous parle de Fiesta dans la suite. On la retrouve de suite avec Rien à fêter.

0: Après avoir été en Belgique et du côté des States, on va directement s'envoler en direction de l'Australie. Tones and I, on la retrouve avec ce morceau qui a contribué à son succès, Dance Monkey. C'est dans quelques instants. Je vous ai également prévu du Chaperone. Ça sera avec Pink Pony Club.
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3: Tones & I arrive dans quelques instants, Chappell Roan aussi, et puis avant ça, on file en direction de nos routes et il n'y a rien à signaler pour le coup aujourd'hui et ça fait plaisir. Je vous rappelle évidemment que si vous constatez quoi que ce soit, un seul numéro de téléphone, le RTBF Mobile Info 0800 48 400.

On va parler de vous, hein. On va parler de vos vacances cet été. Je me suis rendu compte que moi, genre, quand je partais sur de longs trajets pour me mettre en forme, j'écoutais Eyes of the Tiger. On me juge pas, hein. Donc, du coup, je voulais savoir si vous aussi, de l'autre côté de la radio, bah, vous aviez un morceau qui représentait la détente, le départ en vacances, le long week-end. Allez-y, hein, je vous attends sur le WhatsApp à 0471 200 300. À venir dans quelques instants, le tout dernier Bruno Mars. Et puis avant ça, du Belge avec Lost Frequencies.

0: La suite de la playlist, ça sera avec Bleu Soleil et Louisa. Soleil Bleu, c'est prévu. On va également avoir un Teddy Bear dans quelques instants.
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0: Ouais, et puis avant ça, on va parler du programme de votre soirée, puisque l'été, on le passe en mode typique party, hein, tous les jours à partir de 20h. Donc d'ici une petite heure, vous allez pouvoir déjà vous mettre dans le bain et festoyer, puisque c'est Caroline, hein, qui va vous ambiancer en mode électropop avec une sélection musicale parfaite. Ce sera à partir de 20h jusqu'à 22h. Et puis du lundi au jeudi, petite nouveauté, ouais, pour cet été, vous allez pouvoir retrouver les mix de nos révélations belges, avec notamment des mix exclusifs de Calomnie, Albert Kay ou encore Alex Jarmis. Bref, de quoi festoyer au maximum, ça c'est une évidence. Bon allez, dans quelques instants, on va pouvoir aussi festoyer à notre petite échelle avec Bleu Soleil et Louisa. Soleil Bleu, c'est prévu. Je vois également du Teddy Bear en préparation avec Chaussures Roses.
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0: allez hop hop hop, on fait des petits mouvements d'épaule comme ça de droite à gauche, ça passe tout le temps crème avec ce titre de Bleu Soleil et Louisa. Soleil Bleu, c'est ce qu'on vient de se jouer à l'instant dans la playlist, je peux vous dire que la suite, ça va être tout aussi bon. Ah, il y a plein de petites pépites qui arrivent, mais avant ça, on va vite jeter un œil sur nos routes. Et j'adore voir ça, mais c'est hyper fluide, ça roule super bien sur l'ensemble du pays. Je vous rappelle évidemment que si vous constatez quoi que ce soit sur les routes, bah un seul numéro de téléphone, hein, le RTBF Mobile Info 0800 48 400. Prudence, patience et puis surtout bonne route à l'écoute de Typique.
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0: Une nouvelle heure de Good Music, c'est ce qu'on s'apprête à vivre là maintenant avec Dave qui arrive dans quelques instants. On va également voir Ed Sheeran, ce sera juste derrière Another avec Talk To You.
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0: Il est 19h.

0: On retrouve dans quelques instants Adèle, mais là pour le coup, je vous fais rentrer dans un studio ultra intimiste qu'on a ici dans les bâtiments de la RTBF.
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0: Bah oui, c'est vrai ça, bienvenue dans la typique Live Room, hein, les copains. La typique Live Room, c'est ce studio bien caché, ultra cosy. Et je sais que nos artistes dedans, eh bien, ils adorent y venir parce qu'ils se sentent vraiment comme chez eux. C'est leur cocon, c'est là où ils viennent nous régaler avec des versions live et acoustiques comme on les aime. Et on va retrouver aujourd'hui une artiste que j'aime énormément. C'est Olivia Stone qui nous a livré une cover juste incroyable d'Overphonic avec Mad About You.

Pour retrouver d'autres versions live et acoustiques de vos artistes préférés, bon, on se le rendez-vous. Hein. Ça se passe sur RTBF, OVO, et c'est à consommer sans modération. À consommer également sans modération, c'est la playlist typique avec Rihanna qui arrive dans quelques instants. SNM, c'est prévu, Henri PFR aussi. Et puis juste avant ça, comme promis, voici Adèle sur typique.

On parle de ce titre qui est obligé dans votre playlist de départ pour vous détendre entre guillemets, parce que je sais que c'est pas toujours de tout repos. Ce titre qui vous accompagne quand vous êtes en vacances ou en congé. Il y a Claire qui me dit que c'est Holiday de Madonna. Ça la met directement dans l'ambiance. Nico, chez nous, dès qu'on monte en voiture pour partir, c'est Summer Jam. Impossible de commencer les vacances sans ce morceau. Ouais, je valide. Elodie qui me dit, moi c'est The Night, Davichi. Ça me rappelle tous les départs en famille quand j'étais ado. Et puis vous, c'est quoi ce titre qui vous accompagne sur la route des vacances? 0471 200 300, peut-être que c'est Ugel. D'ailleurs ça tombe bien, il arrive dans quelques instants avec Moving to the Sun. Et puis avant ça, voici du Collector, la petite pépite de Rihanna, SNM.

0: Mardi 21 juillet, vous avez choisi Typique pour vous accompagner durant ce jour férié, ce jour de fête nationale. Et c'est très bien comme ça, Sienna Spiro arrive dans quelques instants. Ce sera avec Material Lover. On va également voir Sam Smith. Ce sera d'ici quelques instants avec Stay With Me.
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0: De la good music, c'est ce qui arrive dans quelques instants avec Sienna Spiro, Sam Smith et Harry Styles. Avant ça, on file en direction de nos routes. Pas grand chose à signaler, sauf qu'il y a un véhicule en feu sur le 40 à la borne kilométrique 69.3 à Ostende, Bruxelles, à hauteur d'Alter en direction de Bruxelles. Le passage est difficile, sinon partout ailleurs, c'est plutôt fluide, ça roule plutôt pas mal. Je vous rappelle évidemment que si vous constatez quoi que ce soit sur les routes, un seul numéro de téléphone, le RTBF Mobile Info 0800 48 400.

0: La pépite de Diams arrive très vite. On va pouvoir chanter hein, de l'autre côté de la radio. Diams en compagnie de Vita avec Confession Nocturne, c'est ce qu'on va retrouver en playlist. Et puis ceux qu'on va retrouver demain matin, c'est Vanessa et Mario.
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0: Ouais, vous allez pouvoir les retrouver demain avec de la good music, de l'actu, de l'info, de la bonne humeur et puis surtout du cadeau. 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Un seul rendez-vous demain à partir de 6h dans le réveil de Typique des vacances avec Vanessa et Mario. Thomas Hamilton dans la suite. Et puis comme promis, on va pouvoir chanter Diams, Vita, Confession Nocturne. C'est de suite sur Typique.
2: Ouais, c'est qui là?
3: Mel, c'est Vie, ouvre-moi.
2: Ça va, Vie? 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

0: un message, merci.
1: Veuillez composer votre code secret et terminer par dièse. Vous avez 2 nouveaux messages. Nouveau message reçu hier à 22h51. Nouveau message reçu hier à 23h28.
2: Ouais, bébé, c'est moi. 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
3: C'est bon, t'es calmé là?

D'ici quelques instants, RN Boy arrive. On va également avoir du Avril Lavigne. Alex Zormi, ça s'installe aussi pour vous accompagner dans votre soirée. Oh yeah, j'adore ce petit morceau-là, bien sympa, bien latino pour nous faire eh bien patienter parce que d'ici quelques minutes, approximativement une grosse dizaine de minutes, c'est Caro qui va venir s'installer ici en studio. Caro qui vous accompagnera avec une sélection électropop ultra efficace. Vous allez pouvoir vous faire plaisir, vous allez véritablement pouvoir clôturer ce jour de fête nationale, ce 21 juillet, comme il se doit, avec une belle playlist, un petit apéro, pourquoi pas, et puis le vent qui caresse votre peau comme ça. Caro s'installe d'ici quelques instants et Caro va nous parler d'Amélie Lenz qui a appelé une artiste qu'on adore à venir la rejoindre sur scène pour dévoiler un tout nouveau morceau, une toute nouvelle track, et ça, ça fait ultra ultra plaisir. Pour savoir de quel artiste il s'agit, c'est facile, il suffit de bien rester ici à l'écoute de Typique et de retrouver Caro d'ici quelques petites minutes. Concernant la playlist RN Boy dans quelques instants, Avril Lavigne aussi, et puis comme promis, voici Alex Jarmis avec Another You.

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10: Mais oui, c'est ça le programme. On va décompresser, on va faire la fête ensemble. C'est mardi soir. Ce soir, je vous ai prévu plein de choses. On va avoir du soul, Dusty Man, Doichi aussi. Et en plus, c'est le 21 juillet, c'est le jour de fête nationale. Alors, on n'a pas d'excuses pour ne pas faire la fête. Niveau du WhatsApp, vous pouvez venir papoter avec moi. C'est 100% gratuit. 0471 200 300. Voici le numéro pour demander un titre, pour interagir, pour papoter. Est-ce que vous voulez me raconter votre vie, votre programme de ce soir? Allez, pourquoi pas. Et comme promis, d'abord, on écoute Doichi avec Anxiety. Profitez bien.

0: Aujourd'hui, c'est le 21 juillet et je me suis rendu compte qu'il y avait beaucoup de personnes qui ne savaient pas eh bien, ce que ça représentait.
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0: En fait, j'étais à la caisse et j'ai la caissière qui a dit, enfin, qui disait à tout le monde bonne fête nationale, bonne fête nationale. Et puis, il y a une dame, genre vraiment âgée, qui a dit mais en fait, je sais pas, je sais même pas c'est quoi le 21 juillet, pourquoi est-ce qu'il y a la fête nationale. Et je me suis dit, mais c'est vrai, en fait, il y a des personnes qui ne savent pas. Et donc, peut-être que vous non plus, vous ne savez pas ce qu'on fait, pourquoi est-ce qu'on fête le 21 juillet. Du coup, j'avais envie de faire un petit point histoire et pourquoi on célèbre cette date. Eh bien, contrairement à ce que beaucoup pensent, en fait, ce n'est pas le jour de l'indépendance de la Belgique. Et celle-ci, elle a été programmée en 1830, donc le 21 juillet 1831. On a Léopold Ier qui a prêté serment comme premier roi des Belges et qui a promis de respecter la Constitution. Et du coup, c'est cet événement qui marque officiellement le début de la Belgique en tant que monarchie constitutionnelle. Et donc, depuis chaque 21 juillet, le pays, il célèbre cette journée avec des cérémonies officielles, avec un grand défilé militaire, civil à Bruxelles, des concerts d'animation, et pour clôturer le fameux feu d'artifice. D'ailleurs, ça va se passer à 23h au parc du Cinquantenaire, pour ceux qui sont sur Bruxelles. Moi, j'y vais, je termine à 22h, je cours pour aller voir le feu d'artifice, et ça va être très très sympa. Alors, est-ce que vous saviez que c'était ça, l'histoire 0471-200-300, parce que vous aussi, comme la petite vieille du magasin, vous pensez que c'était le jour, je sais pas, de l'indépendance ou n'importe quoi. Je lis tous vos messages. Allez, DJ Snake débarque dans la suite avec Selfish Love et puis justement c'est Tempercity.

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0: On parle du 21 juillet sur Typique.
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0: Bah oui, parce que je vous ai fait le petit topo du 21 juillet pour vous expliquer qu'est-ce qu'on célèbre. Et donc je vous ai expliqué célèbre le Léopold Ier qui a prêté le serment comme premier roi des Belges et qui a promis de respecter la Constitution. Je reprécise, parce qu'on a Antoine sur le WhatsApp qui nous a dit « Caro, tu as de trop d'infos, je suis perdu. 1830, 1831, le roi Jean-Paul ou Albert, je ne sais plus. Qu'est-ce qui se passe ?» Du coup, je te disais, Antoine, et je disais à tous, 1830, c'est le jour de l'indépendance. Et le 21 juillet 1831, c'est Léopold Ier qui a prêté serment. Et donc, pour vous répéter, évidemment, le feu d'artifice, il va se dérouler à 23h au parc du cinquantenaire. Il y a Jess qui m'a fait rire, qui a dit « Coucou, Caro, effectivement, c'est bien moi. Ça, je connaissais l'histoire du 21 juillet, c'est bien d'être culturé. » Ben oui, pas mal, Jess. Non, c'est une blague, évidemment. Mais voilà, comme ça, vous avez un petit peu le topo. En tout cas, ce 21 juillet, vous allez faire quelque chose. Est-ce que vous avez été voir des événements? Est-ce que vous avez célébré cette journée? N'hésitez pas à me le dire. 0400 71 200 300. Et puis moi j'en profite parce que le 21 juillet, c'est surtout l'anniversaire de mon papa. Donc je fais plein de petits bisous et je pense très fort à lui, mon papa que j'ai perdu. Mais même malgré tout, malgré les années, le 21 juillet c'est toujours une date importante pour moi. Je la vois plus du tout comme une journée de fête nationale, mais je la vois comme l'anniversaire de mon père depuis maintenant 27 ans. Voilà, sinon on continue en musique avec Cameron Whitcomb. Et puis juste avant, c'est Martin Garrix, In the Name of Love. Profitez bien, montez le son, c'est avec Bébé Rexha.

On parle d'Amélie Lenz. Bah oui, d'Angèle aussi. On a Amélie Lenz qui nous a offert l'un des moments forts de cette édition de Dour. Jeudi soir, la DJ belge a enflammé la Lest Arena avec son Aura AV Show. C'est un avant-goût de son tout premier album qui est attendu pour septembre. Et pendant plus d'une heure, elle est revenue aux fondamentaux de la techno qui ont fait son succès avec une ambiance industrielle, minimale, avec des influences très acides, très sonorités, années 90, tout ce qu'on aime en gros. Et alors que tout le monde pensait que le show était terminé, et bien surprise, je ne sais pas si vous avez vu les vidéos, mais Angèle est montée sur scène pour interpréter en exclusivité Run, leur toute nouvelle collaboration qui va figurer sur le prochain album justement d'Amélie Lenz. Et c'est une apparition totalement inattendue qui a fait mais exploser le public. Tout le monde était en folie, tout le monde était hyper content. Et c'est clairement eh bien, l'un des grands moments de cette édition 2026 de Tour. Est-ce que vous y étiez? Dites-le moi sur le WhatsApp 0471 200 300. Et justement on l'écoute avec Démon en collab avec Damso, c'est Angèle.

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On continue de passer un bon moment avec Taylor Swift. Et juste avant, c'est David Guetta avec Titanium en collab avec Sia. Le fils d'ailleurs, David Guetta, hein, qui a fait son grand show là, à Tomorrowland, qui s'est fait critiquer à mort. Alors que le gosse, le pauvre, il a que 15 ans. Et franchement, c'est du très beau travail ce qu'il a fait.

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Et puis jusque 21h, je vous propose Gracie Abrams, That's So True. Avant, c'est Prospa et Clooney avec Free Your Mind. On monte un petit peu l'ambiance là, parce qu'on s'est calmé. Mais on fait la fête ce soir.

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3: Vous êtes sur Tipeee, passez une très très belle soirée. On continue à s'ambiancer ensemble avec notamment Pink et Zaou, avec Comme Caroline en collab avec MC Solar.
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0: Elka, c'était très très sympa là. On vient d'écouter Pop Contest.
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0: Clairement, l'ambiance continue. On continue de passer un très très bon moment ensemble sur Typique avec cette playlist de qualité. Je reçois vos messages, je vois que ça vous fait plaisir. Donc je suis très très contente de vous passer tous ces titres. On a un peu de tout, on a un mix de tout. Donc ça c'est très très cool, il y en a vraiment pour tous les goûts. Justement, dans la suite, il y a Nicki Minaj avec Starships. Donc on va se rappeler des souvenirs. Et avant, c'est Saint Roche avec Singing Your Highs. Bien sûr, sur le WhatsApp, vous pouvez toujours m'envoyer des messages, papoter, demander un titre au 0400 71 200 300. Courage à vous, hein, si vous êtes en train de déménager, de bosser, je pense à Maria justement, de bosser ou encore, je sais pas ce que vous faites. En tout cas, courage à vous si vous faites quelque chose de pas cool. Et pour tous les autres, on se détend, on profite ensemble. Allez, comme promis, Saint Roche, ce qu'on écoute tout de suite sur Typique.

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Teddy Sims arrive dans la suite de la playlist. Avicii et Nicky Romero également avec I Could Be The One. Montez le son.

qui arrive avec What a Girl to Do in 25, mais d'abord on reste dans l'amour avec Alex Warren et Ordinary. J'espère que la playlist vous plaît, que vous êtes contents, profitez bien. Vous êtes sur Typique, merci beaucoup d'être là. 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

0: Ah là là, quelle soirée. En plus, finir sur Elena, c'est parfait. Je vous laisse, justement, je vous retrouve ce soir, mais on se calme. Ce soir, je vais aller dormir. D'abord, je vais aller voir le feu d'artifice à 23h, je vous le rappelle, au Parc 50 Air. Peut-être qu'on s'y croisera. En tout cas, n'hésitez pas. Et puis, nous, on se retrouve demain à 20h en forme pour passer la soirée ensemble. Dès demain, 6h, vous allez retrouver le réveil de Typique. Et puis, ce soir, c'est Alex Germiz, hein, à 22h. Dès que ça se termine, vous avez Alex Germiz qui va faire le show sur Typique. Donc, soyez bien là, ne quittez pas la playlist. Surtout qu'il y a 50 Cent également qui débarque dans quelques minutes. Et juste avant, c'est Chabouzé. Passez une belle soirée, une bonne nuit, une belle journée demain. Je vous embrasse, gros bisous.
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2: Salut à tous, c'est Alex Germis. On est parti pour une heure de mix sur Typique. Pour démarrer, je vous ai préparé un peu de disco avec un mix de Crazy in Love de Beyoncé et un mix de Sweet Dreams par Block & Crown. Mais tout de suite, c'est Talk to You de Unauteur.

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1: On continue sur Typique avec mon dernier single Rhythm of Life avec Ming. Un grand merci pour les retours. Si vous le découvrez maintenant, j'espère qu'il vous plaira. Et après, on se met le tout dernier Anima avec Joji. Ça s'appelle Beautiful.

bientôt terminé pour cette semaine. N'oubliez pas que tous les épisodes sont disponibles en podcast sur Ovio. Je ne sais pas si vous y étiez, mais on va se remettre un petit peu dans l'ambiance de la dernière soirée en gare dans le tunnel du cinquantenaire avec les deux derniers tracks, Transmission de Malix et 227 kilos de Pegasi. Passez une bonne soirée.

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